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1: Bonjour à tous. Crise des carburants ou encore guerre en Ukraine. Emmanuel Macron a accordé une interview hier soir aux 20h de TF1 et France 2 pendant une trentaine de minutes. Et face à la flambée des prix de l'essence, le président a expliqué vouloir agir diplomatiquement pour faire baisser les prix plutôt que de toucher aux taxes. Des efforts diplomatiques qui pourraient rapidement porter leurs fruits selon lui. Emmanuel Macron a aussi réaffirmé l'aide de la France à l'Ukraine. Le chef de l'État a évoqué l'attitude menaçante de la Russie à l'égard de l'Europe. Il a notamment indiqué qu'une tentative d'attaque de drone n'était pas à exclure. A noter qu'il a en revanche démenti que la CIA aurait informé les services français d'une possible attaque russe imminente dans le sud de la France. L'actualité, c'est également l'arrivée du pape en France. Léon XIV est attendu ce matin à l'aéroport d'Orly. Une visite de 4 jours durant laquelle il abordera de multiples thèmes dont l'intelligence artificielle, la question migratoire ou la lutte contre les violences sexuelles. Pour sa première journée, le souverain pontife va se rendre à l'Élysée puis effectuer une visite à l'UNESCO. Avant une première déambulation papale dans Paris et une veillée au Stade de France auprès de 80 000 jeunes. La France et le Royaume-Uni dans le viseur de Benjamin Netanyahou. Le premier ministre israélien s'est exprimé hier à la tribune de l'Assemblée générale de l'ONU. Il s'est notamment insurgé contre les pays qui critiquent la politique de colonisation d'Israël alors qu'ils sont eux-mêmes d'anciens pays colonisateurs. En parallèle, des dizaines de membres de différentes délégations ont quitté la salle en signe de protestation au moment de son discours. Un homme de 31 ans accusé d'avoir agressé 22 enfants, cet intervenant en anglais dans une école maternelle privée parisienne a été mis en examen et placé en détention provisoire hier. Il est soupçonné de viol, d'agression sexuelle et de violence. Il nie les faits. Et puis on termine avec un mot de sport. Il y a du football ce soir. C'est le premier match de l'équipe de France sous l'ère Zinedine Zidane. Les Bleus affrontent la Turquie pour la première journée de la Ligue des Nations. C'est Kylian Mbappé qui portera le brassard de capitaine. Coup d'envoi à 20h45. Excellent début de journée à tous.
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1: Demain, c'est l'ouverture de la saison 2026-2027 de la scène nationale d'Albi. C'est à partir de 18h sur le parvis du Grand Théâtre d'Albi pour une soirée autour de la danse, de la musique, de la surprise et de la convivialité. Nathalie Besançon est la directrice de la scène nationale d'Albi.
2: Nous, on a envie de porter et de partager deux propositions artistiques avec le public dans les meilleures conditions possibles. Donc, les meilleures conditions, c'est la joie de se retrouver après les vacances et pendant la rentrée. C'est la gratuité pour tout le monde et c'est des spectacles qui ont un geste très large. Donc, cette année, on a choisi deux spectacles différents.
1: Le premier, c'est le spectacle de danse Distro de la compagnie bretonne Croiry.
2: Elles sont très attachées à travailler leur proposition chorégraphique à partir de leur héritage culturel breton, leur patrimoine social et culturel, aussi traditionnel, pour en faire quelque chose de très actuel. Distro, ça veut dire le retour en breton. Mmh. Et c'est le retour vers ces lieux emblématiques qui sont les bistrots de village, que ce soit en Bretagne ou ailleurs, qui sont des endroits de sociabilisation, de rencontres, de débats, d'échanges extrêmement importants.
1: Et il y a ensuite Foulou, un concert d'électrobrass.
2: Le mélange, c'est vraiment quelque chose qui est très fédérateur dans leur répertoire musical, puisqu'en fait, il y a vraiment beaucoup d'influences qui sont autant des rythmiques traditionnelles africaines que des enjeux de musique électro d'aujourd'hui, du spoken word. Et puis Foulou, ça nous emporte dans un univers qui est très marqué, très onirique. Ils ont des masques un peu animaliers.

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1: Demain après-midi, c'est l'Urbine Castel, le festival des cultures urbaines. La ville de Castel-Sarrasin se transforme en un terrain de découverte au programme animation, battle de danse, exposition autour de l'art urbain, ainsi qu'un atelier confection de paper art animé par Soka qui présentera aussi la diversité de son travail.
2: Derrière moi, je vais exposer quelques œuvres pour que les gens voient un peu mon univers, découvrent qu'est-ce qu'on peut faire avec du papier.
1: Pour Soka, se tourner vers le paper art était une évidence.
2: Ça a commencé pendant mes études de graphisme à l'époque où on pouvait s'essayer un peu à toutes les pratiques pendant les études et j'ai vraiment eu un coup de cœur sur le papier. Et du coup, j'ai décidé un peu d'en faire mon art et c'est quelque chose que j'ai envie de faire partager. On associe souvent mon travail à de l'origami, alors c'est pas tout à fait ça, parce que je plie, mais c'est plus de la géométrie, on va dire.
1: Une discipline qui allie plusieurs techniques, découpage, pliage, collage, et qui rejoint les arts urbains sur différents aspects.
2: Il y a un côté fragilité, un côté qui disparaît, un côté où on peut finalement... le graffiti, qu'est-ce que c'est ? Enfin, tout le monde s'entraîne sur papier d'abord aussi, donc c'est un peu la base de tout. Il y en a peu en France, mais il y en a quelques-uns quand même. Moi, je suis très inspirée par un couple qui s'appelle Zimezou, qui réalise plein de vitrines pour le printemps à Paris, tout en papier. Et je trouve ça fascinant et absolument magnifique.
1: La créatrice toulousaine Soka sera demain après-midi rue du Collège à Castel-Sarrasin pour l'Urbine Castel. À ses côtés, il y aura d'autres artistes médiateurs comme Lucie Le Tertre qui animera un atelier sur le thème du manga. Le programme détaillé se trouve sur le site de la ville.
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1: Il est 7h, bonjour tout le monde et bon début de journée. Aurélien pour vous accompagner, on écoutera du rock avec Nirvana et de la musique un petit peu plus électronique mais teintée de soleil avec la voix de Marie Froès. Ce sera Lost Frequencies avec Paraiso. Mais d'abord, les infos.
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1: Et c'est avec Clémence Lobary. Bonjour Clémence.
2: Bonjour à tous. Emmanuel Macron veut privilégier l'action diplomatique pour freiner la flambée des prix des carburants. Le président de la République a accordé une interview hier soir aux 20h de TF1 et France 2 pendant une trentaine de minutes. Il a notamment affirmé agir sur la scène internationale pour tenter de faire baisser les prix à la pompe. Pour l'instant, il ne souhaite pas réduire les taxes, mais dit ne rien exclure. En parallèle, la colère sociale gronde. Les 8 organisations syndicales de la fonction publique ont de nouveau appelé hier soir à des revalorisations salariales. Elles dénoncent notamment le possible gel du point d'indice des fonctionnaires dans le budget 2027. L'intersyndicale a réitéré son appel à la grève pour mardi prochain. Le pape en France aujourd'hui. Léon XIV est attendu ce matin à l'aéroport d'Orly. Une visite de 4 jours durant laquelle il abordera de multiples thèmes dont l'intelligence artificielle, la question migratoire ou encore la lutte contre les violences sexuelles. La métropole de Bordeaux confrontée à un endettement extrême. C'est en tout cas ce qu'a dévoilé hier le président de la collectivité et nouveau maire de Bordeaux, Thomas Cazenave. Il a ainsi présenté un plan de sauvegarde qui prévoit 182 millions d'euros d'économies de gestion d'ici 2033. L'objectif, éviter une mise sous tutelle de l'État. Le verdict attendu aujourd'hui au procès de l'assassinat de Federico Martín Aramburu, l'ancien international de rugby argentin abattu en pleine rue en mars 2022. Mercredi, l'avocat général a réclamé 27 ans de réclusion criminelle contre Loïc Le Priol pour assassinat et 20 ans contre Romain Bouvier pour tentative d'assassinat. Eux plaident la légitime défense. Le sud de la France, toujours en alerte incendie. 7 départements sont toujours en alerte orange pour des risques de feux de forêt. Cette année, près de 98 000 hectares ont déjà brûlé. 21 000 feux ont été dénombrés selon l'Office national des forêts. C'est un record. Et puis en football, c'est le jour J pour Zinedine Zidane et les Bleus. Le nouveau sélectionneur va vivre sa grande première sur le banc de l'équipe de France avec un déplacement en Turquie pour la première journée de Ligue des Nations à 20h45. Excellent début de journée à tous.
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Bon réveil, Marie Froès et les Lost Frequencies Paraiso sur CFM Radio. J'espère que vous allez bien ce vendredi matin. De quoi on va parler avec les différentes rédactions de CFM? On va parler du concert du Sein avec Marlise, de votre festival, l'Urbine Festival à Castelsarrasin, votre festival d'art urbain. On parlera de l'ouverture de la saison de la scène nationale d'Albi. Vous entendrez Nathalie Besançon, sa directrice. Vous retrouverez d'ailleurs CFM Radio demain, hein, samedi, toute la journée. Vous retrouverez Jack et Nina, en train d'enregistrer une belle émission sur la scène nationale d'Albi. Et puis du côté de Villefranche-d'Ouergue, on retrouvera Monique Fréjaville pour voir un petit peu le programme des espaces culturels villefranchois. De la bonne musique pour vous accompagner toute la matinée. C'était bien juste avant là, hein, Paraiso, Lost Frequencies, Marie Froès. Vous allez adorer ce qui suit. Vous le connaissez par cœur, on l'aime tous. C'est Nirvana et c'est le classique About a Girl dans sa version live. Bon réveil.

0: Et vous savez quoi? Il va encore faire beau, il va encore faire chaud aujourd'hui. On perdra pas mal de degrés demain, mais ça remontera dimanche. On va faire un petit point sur votre météo du week-end dans quelques minutes.
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1: Encore un grand ciel bleu pour ce vendredi 25 septembre, jour de la Saint-Hermann. Au thermomètre ce matin, 11-12 degrés sur nos départements. Et cet après-midi, on aura 29 à 33 degrés. Et si on regarde ce qui va se passer ce week-end, les nuages arriveront dans la nuit. Du coup, samedi, ce sera plutôt chargé. Il y aura pas mal de nuages, plutôt gris, mais zéro pluie à l'horizon. Au thermomètre, on aura de 17 à 26 degrés demain. Vous voyez, il fera plus frais. Et dimanche, de 16 à 31 degrés. Voilà, un ciel changeant, un petit peu moins nuageux que samedi pour dimanche. Allez, restez avec nous. On retrouve Lisa Echen pour regarder ce qui se passe du côté du pays Midi-Quercy. Ce sera juste après une nouveauté CFM Radio. Le morceau s'appelle Mal à la tête et elle, c'est Maëlle. Bon réveil.

0: Il est 7h17, bon réveil, merci d'être avec nous sur CFM Radio, sur le nord de la région Occitanie. Allez, on fait le tour des rédactions tous les matins et on voit ce qui se passe là tout de suite du côté du pays Midi-Clercy avec Lisa Echen.
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2: Si vous avez une idée pour réduire notre production de déchets à la source, en prolongeant la durée de vie des objets, en privilégiant la réparation ou la seconde main, faites-en part à la Comcom Quercy-Rouergue et Gauche de l'Aveyron, dans l'est du département du Tarn-et-Garonne, qui propose un soutien logistique, technique et financier pour la réalisation d'actions lors de la Semaine européenne de la réduction des déchets. Delphine Brière est chargée de prévention déchets pour la Comcom QRGA.
3: C'est un événement très très ancien, d'ampleur européenne, qui a pour but de mettre en avant les acteurs et les initiatives émergentes des territoires qui sont en lien avec la réduction des déchets. Et depuis que je suis en poste, on a mis en place cet événement sur notre territoire, qui est un petit territoire, mais quand même très riche en acteurs du réemploi. On consulte les habitants, les établissements scolaires et les associations pour voir s'ils ont envie de participer et s'ils ont des initiatives. Certaines en ont déjà, je pense aux CPIE qui travaillent sur ces thématiques depuis longtemps. Il y a plusieurs ressourceries sur nos territoires, je veux dire, il y a déjà des acteurs actifs, mais il y a aussi des citoyens qui vont peut-être avoir envie de proposer des actions spécifiques cette année. Et donc on fait cet appel à participation pour que les gens nous contactent et voir comment on peut les aider, si c'est des aides matérielles, logistiques, voire financières, et voir ce qu'on peut mettre en place tous ensemble afin de créer un beau programme d'activités qui seront toutes gratuites pour les participants et qui auront lieu sur cette semaine de la Semaine européenne de réduction des déchets, donc du 21 au 29 novembre.
2: Tout est possible en fait, hein. C'est vraiment un appel à ce que les structures, associations, même particuliers se disent...
3: Oui, tout à fait. Un collectif d'habitants, un individuel qui aimerait proposer une action. Il faut par contre que ça soit une action ouverte au public.
2: Vous avez jusqu'au 12 octobre pour présenter votre projet dans le cadre de la Semaine européenne de la réduction des déchets à la communauté de communes QRGA.
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Dani Terreur, un coup de génie sur CFM Radio. Allez, je vous rappelle quelques sorties à faire du côté du Tarn-et-Garonne, deuxième festival américain qui démarre ce soir jusqu'à dimanche. Oui, le deuxième festival américain, c'est à Saint-Étienne-de-Tulmont que ça se passe, donc à partir de ce soir, rendez-vous à la salle des fêtes. L'entrée est gratuite, il y aura de la danse, il y aura pas mal d'exposants qui seront là pour vous faire vivre cette belle expérience, pas mal d'animations, du roulé de tonneaux, des parades de chevaux, vous pourrez vous initier à la danse country, bien sûr, des véhicules américains, des spectacles indiens, un show cowgirl aussi, taureau mécanique, tatouage, bref, il y aura du monde tout ce week-end à la salle des fêtes de Saint-Étienne-de-Tulmont. C'est la deuxième édition de ce festival américain. J'en profite aussi pour vous rappeler que si vous allez au marché à Montauban demain matin, très beau marché à Montauban, eh bien sachez que il y aura un concert dans la cour du musée Ingres Bourdel à 11h11. Et c'est comme ça la tradition, c'est 11h11 concert. Et là, ce sera avec de la musique tzigane, puisqu'il y aura le Vendest, le duo tzigane Vendest. Ça va être sympa. Vous avez des chaises si vous voulez être assis. Vous êtes à l'ombre, hein, normalement, dans la cour. Et on passe un moment sympa après son petit marché. Voilà, c'est organisé par le Rio Grande. Allez, trêve de blabla. On reprend le chemin de la musique sur CFM Radio avec Lou Malville qui était dans PCV il n'y a pas si longtemps. On écoute What Can That Justice. Bon vendredi matin.

0: La nouveauté Wavy Boy sur CFM Radio, il est 7h37. J'espère que vous êtes contents d'être vendredi matin. Dans quelques heures, ce sera le week-end. Et est-ce que vous savez ce que vous allez faire ce week-end? Si c'est pas le cas, on vous proposera quelques sorties et on va écouter Alex Warren dans quelques minutes. Allez, c'est à suivre. Restez avec nous. Puis on retrouvera Juliette aussi de notre rédaction de CFM à Montauban.
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1: Un beau ciel bleu encore pour ce vendredi 25 septembre sur le nord de la région Occitanie. Au thermomètre, comme toute la semaine, ce matin, il fait 11-12 degrés et cet après-midi, on aura chaud puisqu'on aura 29 degrés du côté de Rodez, Erignac, 32 degrés pour Cahors, Montauban, Castelsarrasin et Albi. Et c'est le maximum, hein, voilà, donc 29-30 degrés cet après-midi. On s'y habitue. On regarde le temps de ce week-end. Demain samedi, du ciel chargé. Voilà, il y aura des nuages. Et le matin, il fera encore plus chaud que ce matin. Voilà, 17 degrés. Mais l'après-midi, il fera meilleur parce qu'il ne fera que 26 degrés au meilleur de la journée. Dimanche, c'est pareil. Le ciel sera changeant. Quelques nuages qui passeront, donc, qui reviendront et qui repasseront. Il fera 16 degrés le matin, comme demain, et 31 degrés l'après-midi. Allez, restez avec nous. On retrouve Juliette pour parler de votre festival d'art urbain. Demain samedi, l'Urbine à Castelsarrasin. On vous en parle juste après YouTube.

0: YouTube, à 7h bientôt 47 minutes, on vous en parle depuis la semaine dernière. L'Urbin Castel, votre festival d'art urbain, Castelsarrasin. Vous avez rendez-vous, hein, ça approche, on n'a jamais été aussi proche. C'est demain, samedi 26 septembre, place Omer Sarraut, et c'est gratuit.
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2: Demain après-midi, c'est l'Urbin Castel, le festival des cultures urbaines. La ville de Castelsarrasin se transforme en un terrain de découverte au programme animation, battle de danse, exposition autour de l'art urbain, ainsi qu'un atelier confection de paper art animé par Soka, qui présentera aussi la diversité de son travail.
3: Derrière moi, je vais exposer quelques œuvres pour que les gens voient un peu mon univers, découvrent qu'est-ce qu'on peut faire avec du papier.
2: Pour Soka, se tourner vers le paper art était une évidence.
3: Ça a commencé pendant mes études de graphisme à l'époque où on pouvait s'essayer un peu à toutes les pratiques pendant les études, et j'ai vraiment eu un coup de cœur sur le papier. Et du coup, j'ai décidé un peu d'en faire mon art, et c'est quelque chose que j'ai envie de faire partager. On associe souvent mon travail à de l'origami, alors c'est pas tout à fait ça, parce que je plie, mais c'est plus de la géométrie, on va dire.
2: Une discipline qui allie plusieurs techniques, découpage, pliage, collage, et qui rejoint les arts urbains sur différents aspects.
3: Il y a un côté fragilité, un côté qui disparaît, un côté où on peut finalement... le graffiti, qu'est-ce que c'est ? Enfin, tout le monde s'entraîne sur papier d'abord aussi, donc c'est un peu la base de tout. Il y en a peu en France, mais il y en a quelques-uns quand même. Moi, je suis très inspirée par un couple qui s'appelle Zimezou, qui réalise plein de vitrines pour le printemps à Paris, tout en papier. Et je trouve ça fascinant et absolument magnifique.
2: La créatrice toulousaine Soka sera demain après-midi rue du Collège à Castelsarrasin pour l'Urbin Castel. À ses côtés, il y aura d'autres artistes médiateurs comme Lucie Le Tertre, qui animera un atelier sur le thème du manga. Le programme détaillé se trouve sur le site de la ville.
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0: Il est 8h, on souhaite une bonne fête à tous les Herman en ce vendredi 25 septembre. On va écouter Harry Style, mais d'abord, c'est les infos avec le retour de Clémence.
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0: Clémence Lobary, rebonjour.
2: Bonjour à tous. Paris, Lourdes, puis Metz. Le pape Léon XIV démarre ce matin une visite de 4 jours en France, durant laquelle il abordera de multiples thèmes, dont l'intelligence artificielle, la question migratoire ou encore la lutte contre les violences sexuelles. Pour sa première journée, le souverain pontife va se rendre à l'Élysée, puis effectuer une visite à l'UNESCO, avant une première déambulation papale dans Paris et une veillée au Stade de France auprès de 80 000 jeunes. Des moyens militaires français pour protéger un site stratégique en Arabie Saoudite. C'est l'annonce hier d'Emmanuel Macron. Le président de la République a accordé une interview hier soir aux 20h de TF1 et France 2. L'objectif, selon le chef de l'État, œuvrer à la détente des marchés pétroliers et ainsi provoquer une baisse des prix à la pompe. Emmanuel Macron qui a également abordé le risque d'une agression russe en Europe. Il a notamment indiqué qu'une tentative d'attaque de drone n'était pas à exclure. A noter qu'il a en revanche démenti que la CIA aurait informé les services français d'une possible attaque russe imminente dans le sud de la France. La bande de Gaza subit la plus grave crise économique jamais observée dans le monde. C'est ce que révèle un rapport de l'ONU publié hier. Aujourd'hui, le PIB par habitant à Gaza équivaut à 51 centimes d'euros par personne et par jour. 14 recommandations pour rendre les billets d'avion vers les territoires d'outre-mer moins chers. Elles sont présentées dans un rapport parlementaire réalisé par le député de la Martinique, Giovanni William. Alors que les tarifs des billets ont augmenté de plus de 45% depuis 2019, il suggère notamment de réaménager la taxe de solidarité sur les liaisons concernées. Un intervenant en anglais d'une maternelle privée de Paris accusé de viol et d'agression sexuelle sur 22 enfants. Il a été mis en examen et placé en détention provisoire hier. Le 23 juin dernier, la directrice de l'école avait signalé au procureur le dépôt de plainte du père d'une fillette. Le trentenaire, lui, nie les faits. Et puis on termine avec un mot de football, car l'équipe de France affronte la Turquie. Ce soir, c'est le premier match de la Ligue des Nations et premier match de l'ère de Zinedine Zidane. Coup d'envoi à 20h45. Excellent début de matinée à tous.
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As it was, c'était Harry Style. Allez, bon réveil si vous nous rejoignez sur CFM Radio. On continue avec Police. Je vous rappelle que ce matin, on parlera de l'ouverture de la saison de la scène nationale d'Albi. D'ailleurs, vous retrouverez les antennes de CFM Cordes sur Ciel, Jack et Nina. Demain, toute la journée, on vous en parle dans quelques

0: 8h09, merci d'être avec nous sur CFM Radio, le Festival Humble d'Air. Le Festival Humble d'Air, c'est ce soir, c'est demain soir. 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Comme ça vous pouvez aller voir The Locos, Les Croquants, Padang ou encore La Fanfare de Guitare. 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Il y aura le chichoulet aussi, le fameux chichoulet à déguster. Voilà, vous savez quoi faire, WhatsApp 05 63 930 020. J'attends de voir vos messages.
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2: Allez, ciel bleu, encore pour ce vendredi 25 septembre, jour de la Saint-Hermann. Comme hier, comme avant-hier et comme toute la semaine, 11-12 degrés ce matin, cet après-midi, entre 29 et 33 degrés. Ça change pas, ça va changer un petit peu demain, puisque dans la nuit, les nuages vont arriver. Du coup, samedi matin, le ciel sera bien chargé et ça se dissipera un petit peu samedi après-midi. Mais les nuages resteront là aussi dimanche avec un ciel changeant. Samedi, au thermomètre, 17 degrés. Et oui, le matin, il fera plus chaud, mais seulement 26 degrés. 25, 26, 27 degrés, suivant où vous êtes sur le nord de la région Occitanie pour demain. Et les températures regrimperont dimanche matin, 16, 17 degrés. Et dimanche après-midi, 30, 31 degrés. Allez, n'oubliez pas d'embrasser les Hermann. Et je suis content parce que c'est Amandine de Carmo qui ira voir la fanfare de guitare, Padang et The Locos sur le festival Un bol d'air à Puy-Gouzon. Bravo Amandine. Eh oui, elle a utilisé le WhatsApp. Eh, c'est comme ça. Puis après, elle a été tirée au sort. Et puis voilà. Et c'est comme ça que ça se passe maintenant. C'est sur le WhatsApp 05 63 930 020. Préparez-le. Il y aura des entrées au Futuroscope à gagner, de beaux cadeaux. Donc préparez votre WhatsApp. Rentrez le numéro de téléphone. Quand on vous demandera comme ça de nous envoyer un message, vous serez réactif. Talisco, Terre Noire, Otis Redding et Vanessa Carlton. C'est le programme. Et on vous parle de ce qui se passe à la scène nationale d'Albi. Ce week-end, juste après A Thousand Miles, ce sera avec Nina.

0: 8h20 dans une poignée de secondes. Allez hop, c'est l'heure de sortir de la salle de bain. Demain, qu'est-ce que vous faites, amis du Tarn? Vous allez peut-être à la scène nationale d'Albi, vous aurez bien raison. Il y aura plein de spectacles à voir. Nathalie Besançon, la directrice, est passée par les studios de CFM Accorde sur Ciel. Elle nous y présentait le programme de ce début d'année. C'est le focus de Nina.
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2: Demain, c'est l'ouverture de la saison 2026-2027 de la scène nationale d'Albi. C'est à partir de 18h sur le parvis du Grand Théâtre d'Albi pour une soirée autour de la danse, de la musique, de la surprise et de la convivialité. Nathalie Besançon est la directrice de la scène nationale d'Albi.
3: Nous, on a envie de porter et de partager deux propositions artistiques avec le public dans les meilleures conditions possibles. Donc, les meilleures conditions, c'est la joie de se retrouver après les vacances et pendant la rentrée. C'est la gratuité pour tout le monde et c'est des spectacles qui ont un geste très large. Donc, cette année, on a choisi deux spectacles différents.
2: Le premier, c'est le spectacle de danse Distro de la compagnie bretonne Croiry.
3: Elles sont très attachées à travailler leur proposition chorégraphique à partir de leur héritage culturel breton, leur patrimoine social et culturel, aussi traditionnel, pour en faire quelque chose de très actuel. Distro, ça veut dire le retour en breton. Mmh. Et c'est le retour vers ces lieux emblématiques qui sont les bistrots de village, que ce soit en Bretagne ou ailleurs, qui sont des endroits de sociabilisation, de rencontres, de débats, d'échanges extrêmement importants.
2: Et il y a ensuite Foulou, un concert d'électrobrass.
3: Le mélange, c'est vraiment quelque chose qui est très fédérateur dans leur répertoire musical, puisqu'en fait, il y a vraiment beaucoup d'influences qui sont autant des rythmiques traditionnelles africaines que des enjeux de musique électro d'aujourd'hui, du spoken word. Et puis Foulou, ça nous emporte dans un univers qui est très marqué, très onirique. Ils ont des masques un peu animaliers.
2: Le sextant, l'ouverture de la saison de la scène nationale d'Albi, c'est demain à partir de 18h sur le parvis du Grand Théâtre d'Albi.
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1: Des trésors, c'était le groupe Terre Noire ce matin sur CFM Radio. Allez, une petite sortie à faire dans le Lot. Intéressante cette sortie, sieste musicale spéciale Nino Ferrer, organisée par ou avec le musée Henri Martin. On vous propose de venir vous prélasser en musique pendant 2 heures. C'est entièrement gratuit. Ce sera ce dimanche 27 septembre à partir de 15h. Vous irez vous installer confortablement dans le parc Tassart pour une sieste musicale et vous vous laisserez porter comme ça par une sélection musicale au travers de l'univers musical de Nino Ferrer. Voilà, c'est gratuit. La météo devrait être clémente, donc ça devrait avoir lieu, parce qu'il y aura des nuages, mais il fera bon. Donc voilà, une petite proposition de sortie. Sieste musicale spéciale Nino Ferrer. Voilà, vous avez le parc Tassart. Vous voyez où c'est ? Ami Cadurcien, bien évidemment. Offenbach, Santa, c'est ce qu'on écoute. Il n'y aura pas de Nino Ferrer dans la prochaine demi-heure sur CFM Radio. Mais là, tout de suite, il y a Otis Redding. On adore Hard to Handle. Bon vendredi.

0: Offenbach s'est amusé avec le tube de Star Sailor, Fort to the Floor. Allez, restez avec nous, on va ressortir les guitares Oasis et les Queens of the Stone Age arrivent dans quelques minutes.
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1: Il va faire beau encore en ce vendredi 25 septembre, jour de la Saint-Herman. Beau ciel bleu sur le Tarn, l'Aveyron, le Tarn-et-Garonne et le Lot. Au thermomètre ce matin, 11-12 degrés. Cet après-midi, on aura comme hier, 29 à 33 degrés. On regarde le temps de ce week-end. Les nuages vont arriver dans la nuit. Du coup, samedi et dimanche, il y aura des nuages. Le ciel sera particulièrement chargé. Demain samedi, on aura 17 degrés. Le matin, et oui, il fera plus chaud qu'en ce moment, mais seulement, j'ai envie de dire, 26 degrés l'après-midi, ce sera agréable. Et puis dimanche, 16 degrés le matin, mais 31 degrés l'après-midi. Et dimanche, le ciel sera changeant. Il y a des nuages qui passeront, et puis il y aura du soleil, et des nuages qui passeront. Allez, bon réveil, merci d'être avec nous. Après les Queens of the Stone Age, qu'on a écouté un petit peu plus tôt, je vous avais dit qu'on ressortait les guitares. Ben maintenant, c'est celle de Oasis, et vous allez chanter avec Oasis, Don't Look Back in Anger, juste avant de retrouver Marlise à la cône.

0: vous avez le droit de me reprendre. J'ai dit Anger, on dit Anger sur CFM Radio, 9h-10. Dans une poignée de minutes, c'est l'heure de retrouver Marlise Bouisset sur les Monts de la Côte. On va parler du concert du Saint. Et oui, le concert du Saint, vous savez que son mois, c'est le mois d'octobre et c'est bientôt. Alors on en parle déjà sur CFM Radio.
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2: À l'approche d'Octobre Rose, nous faisons le point aujourd'hui sur le dépistage du cancer du Saint. Détecté tôt, ce cancer se guérit. Mais où en sommes-nous aujourd'hui, notamment dans le Tarn et en Occitanie? Pour nous éclairer sur le sujet, nous recevons Mireille Viguier, secrétaire générale adjointe de la Ligue contre le cancer du Tarn.
3: Il y a un dépistage organisé qui se fait de 50 à 74 ans pour toutes les femmes. Et effectivement, sur ce dépistage-là qui est très important, c'est comme vous le disiez, un cancer qui est pris à un stade très précoce, eh bien, il est moins compliqué au niveau de l'opération, au niveau des traitements. Donc c'est quelque chose qui se guérit bien. Et en fait, on se rend compte que sur le taux de dépistage organisé, il y a 47% des femmes qui font leur dépistage. Ça veut dire qu'on est bien loin du
2: 100%,
3: mais même sans viser ça, au moins d'augmenter ce chiffre-là. Je ne peux pas vous donner des chiffres nationaux parce que je préfère vous donner les chiffres sur l'Occitanie. En Occitanie, sur un an, il y a à peu près 6000 nouveaux cas de cancer du sein. Et sur le Tarn, entre 300 et 350 nouveaux cas de cancer par an. Ce dépistage-là, il est extrêmement important. Et Octobre Rose, c'est la campagne de sensibilisation pour le dépistage du cancer du sein. C'est aussi pour tout la prévention et le dépistage de tous les cancers féminins. Plus on est à l'écoute de son corps, plus on se surveille, et évidemment, mieux ça se passe. Donc, soyez acteur de votre santé et prenez soin de vous.
2: Je crois qu'il y a un rendez-vous important prochainement dans le Tarn.
3: Jeudi 1er octobre, nous avons une remise de chèque aux chercheurs au niveau de la recherche régionale. Elle se passe au conseil départemental d'Albi qui nous accueille chaque année. Vous êtes tous invités à venir parler avec les chercheurs et voir exactement où vont les fonds qui sont versés et sur quelles recherches ils sont attribués.
2: Merci à Mireille Viguier de la Ligue contre le cancer du Tarn. N'oubliez pas, de nombreuses animations sont organisées durant le mois d'octobre pour informer et échanger sur le dépistage.
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1: Et alors, vous avez accéléré le temps ou bien il est déjà 9h? Bon vendredi matin, merci d'être avec nous. On va écouter Suzanne après les infos de Clémence.
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2: Bonjour à tous. Le pape en route vers la France. L'avion de Léon XIV a décollé ce matin depuis Rome. Le souverain pontife doit atterrir à Orly aux alentours de 10h. Une visite de 4 jours en France durant laquelle il abordera de multiples thèmes dont l'intelligence artificielle, la question migratoire ou encore la lutte contre les violences sexuelles. Pour sa première journée, le souverain pontife va se rendre à l'Élysée puis effectuer une visite à l'UNESCO avant une première déambulation papale dans Paris et une veillée au Stade de France auprès de 80 000 jeunes. Un séjour sous haute sécurité. Rien qu'à Paris aujourd'hui, 14 000 membres des forces de l'ordre sont mobilisés autour de la venue du souverain pontife. Un chiffre présenté ce matin sur TF1 par Laurent Nunez, le ministre de l'Intérieur qui a de nouveau assuré qu'il n'y avait pas de menace ciblée contre le pape. Pas de baisse des taxes pour freiner la flambée des prix des carburants pour Emmanuel Macron. Le président de la République a accordé une interview hier soir aux 20h de TF1 et France 2. Il a notamment affirmé agir sur la scène internationale pour tenter de faire baisser les prix à la pompe. Et pour l'instant, il ne souhaite donc pas réduire les taxes, mais dit ne rien exclure. C'est aux États-Unis de décider s'ils veulent arrêter la guerre ou non. Les mots hier du président iranien Massoud Pezeshkian. Il a accordé un entretien à la chaîne américaine Fox News à New York en marge de l'Assemblée générale de l'ONU à laquelle il a participé. Il a notamment rappelé que ce n'était pas l'Iran qui avait déclaré la guerre tout en étant résolu à se défendre. Retard en vue à Paris pour les futures lignes de métro 16 et 17 du Grand Paris Express, actuellement en construction en Seine-Saint-Denis. Elles ne seront pas mises en service avant 2028 ou 2029 contre 2027 et 2028 auparavant. Ce report de calendrier intervient après un autre retard annoncé en juin pour l'ouverture de la ligne 15 Sud. Et puis il y a du football, c'est le premier match de l'équipe de France sous l'ère Zinedine Zidane. Les Bleus affrontent la Turquie ce soir pour la première journée de la Ligue des Nations. Une rencontre à suivre à partir de 20h45. Excellente matinée à tous.
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0: Et voilà, James Blunt, Taste Like Summer. Bon, vous partez au travail? Eh bien, partez pas tout de suite, on va écouter Eric Bibb, très sympa, un petit blues très sympa. This One Don't dans quelques instants. On écoutera Muse aussi, Supermassive Black Hole, et on va vous parler de votre rendez-vous de demain, place au Mersaro. Où est-ce qu'elle est la place au Mersaro? Elle est à Castelsarrasin. Et demain, toute la journée, fresques, concerts, ateliers, spectacles, expositions, c'est gratos. Votre festival d'art urbain s'installera donc place au Mersaro. On vous en parle depuis la semaine dernière, l'Urbine Castel. On refait un petit point ce matin avec Juliette dans quelques minutes.
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2: Un grand ciel bleu pour ce vendredi 25 septembre. On souhaite une bonne fête à tous les Hermann. Et ce matin, on avait 11-12 degrés, mais le thermomètre commence déjà à monter. Et cet après-midi, on aura de 29 à 33 degrés sur le nord de la région Occitanie. On regarde rapidement le temps de ce week-end. Les nuages arriveront dans la nuit. Du coup, samedi et dimanche, des nuages. Samedi, ce sera plus chargé que dimanche. Le matin, il fera un petit peu plus chaud qu'en ce moment, puisqu'on aura 16-17 degrés le matin. Demain après-midi, il fera doux, 26 degrés. Et dimanche, il fera chaud, 31 degrés. 30-31 degrés pour l'après-midi. Dimanche. Allez, Muse, je vous l'avais promis, on écoute Supermassive Black Hole et on vous parle de l'Urbin Castel. On vous reparle encore de l'Urbin Castel avec Juliette juste après.

0: Muse sur CFM Radio. Muse à 9h20 et 3 dates de concert en France. Une à Paris, 2 à Montpellier le 27 novembre à Paris à la Défense Arena. Les 3 et 4 décembre à Montpellier, Sud de France Arena. Allez, restez avec nous, Sam Sauvage, Delvis, les 400 Strings dans le prochain quart d'heure. Et puis là, c'est l'heure de retrouver Juliette qui nous reparle de l'Urbine Castel. On a rendez-vous demain.
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2: Demain après-midi, c'est l'Urbine Castel, le festival des cultures urbaines. La ville de Castel-Sarrasin se transforme en un terrain de découverte au programme animation, battle de danse, exposition autour de l'art urbain, ainsi qu'un atelier confection de paper art animé par Soka, qui présentera aussi la diversité de son travail.
3: Derrière moi, je vais exposer quelques œuvres pour que les gens voient un peu mon univers, découvrent qu'est-ce qu'on peut faire avec du papier.
2: Pour Soka, se tourner vers le paper art était une évidence.
3: Ça a commencé pendant mes études de graphisme à l'époque où on pouvait s'essayer un peu à toutes les pratiques pendant les études, et j'ai vraiment eu un coup de cœur sur le papier. Et du coup, j'ai décidé un peu d'en faire mon art, et c'est quelque chose que j'ai envie de faire partager. On associe souvent mon travail à de l'origami, alors c'est pas tout à fait ça, parce que je plie, mais c'est plus de la géométrie, on va dire.
2: Une discipline qui allie plusieurs techniques, découpage, pliage, collage, et qui rejoint les arts urbains sur différents aspects.
3: Il y a un côté fragilité, un côté qui disparaît, un côté où on peut finalement... le graffiti, qu'est-ce que c'est ? Enfin, tout le monde s'entraîne sur papier d'abord aussi, donc c'est un peu la base de tout. Il y en a peu en France, mais il y en a quelques-uns quand même. Moi, je suis très inspirée par un couple qui s'appelle Zimezou, qui réalise plein de vitrines pour le printemps à Paris, tout en papier. Et je trouve ça fascinant et absolument magnifique.
2: La créatrice toulousaine Soka sera demain après-midi rue du Collège à Castel-Sarrasin pour l'Urbine Castel. À ses côtés, il y aura d'autres artistes médiateurs comme Lucie Le Tertre, qui animera un atelier sur le thème du manga. Le programme détaillé se trouve sur le site de la ville.
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Money, le groupe d'Elvis à 9h31. Je vous ai pas rappelé que la fabrique du jazz, ça avait démarré hier à Montauban, concert, déambulation, exposition, déjeuner musical, 8e édition pour ce chouette rendez-vous autour de la musique jazz. C'est organisé sur le parvis du théâtre Olympe de Gouges et les concerts aussi au théâtre Olympe de Gouges. Ben, vous avez apprécié le petit déjeuner hier en musique? Eh ben, on remet ça tout à l'heure de 12h à 14h sur le parvis du théâtre. L'entrée y est libre, restauration donc sur place, déjeuner en musique. Aujourd'hui, ce sera avec les élèves du département de jazz du conservatoire de Montauban. Et puis, vous aurez le concert à 20h30 de Louise Jalu Quartet. Il y aura le festival qui continuera encore samedi hein, avec le Blue Rose Project. Voilà un bel événement. Et dans le cadre d'ailleurs de cet événement, il y a un concert gratuit aussi demain du côté du musée Ingres-Bourdelle, les concerts after-marché. Vous allez faire votre marché le samedi matin à Montauban. Il est super le marché du samedi matin à Montauban. Et à 11h11, hop, vous êtes déjà dans la cour du musée Ingres-Bourdelle pour écouter de la musique. Là aussi, c'est gratuit, ça vous est offert. C'est le groupe Vent d'Est, un duo swing zigane qui vous sera proposé donc demain samedi 26 septembre à Montauban. Ah mais puisqu'on parle de Montauban, on y reste. Avec les 400 strings, le groupe est montalbanais. On écoute Je veux du succès, je veux du succès.

0: Lucas Graham sur CFM Radio, on va continuer avec Katy Perry. Allez, la matinée passe vite, mais vous avez quand même peut-être besoin d'un petit coup de boost. Il arrive avec Katy Perry.
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0: Et oui, il va faire beau encore aujourd'hui, vendredi 25 septembre, pas un nuage à l'horizon, hein. Normalement ça fait quelques jours qu'on les a perdus, les nuages, mais on s'inquiète pas, ils vont revenir les nuages, demain et après-demain, il y aura des nuages, si vous aimez les nuages, vous pourrez les observer. Bon, le thermomètre ce matin, un petit peu plus tôt, on avait 11-12 degrés, cet après-midi, de 29 à 33 degrés, on va encore avoir chaud. Demain samedi donc, les nuages seront là, samedi matin ce sera même plutôt bien chargé. Le thermomètre le matin va grimper un petit peu puisqu'on aura dès le matin 17 degrés, 16-17 degrés. L'après-midi, demain, il fera plutôt bon, 26 degrés attendus sur nos départements. Dimanche, le ciel sera changeant, des nuages qui passeront. Donc ciel bleu, nuage, on pourra regarder passer les nuages. Le matin, dimanche matin, 16 degrés, dimanche après-midi, on aura à nouveau chaud puisqu'on dépassera les 30 degrés sur le nord de la région Occitanie. Allez, les spectacles des espaces culturels villefranchois, et bien on voit le programme juste après Katy Perry.

0: Watch It Burn, Katy Perry. Allez, direction Villefranche-de-Rouergue. Maintenant, on retrouve Amélie pour nous parler des espaces culturels villefranchois, enfin, pour nous parler surtout de la programmation 2026-2027.
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2: La saison 2026-2027 des espaces culturels villefranchois s'ouvre en beauté demain soir au Théâtre des Bastides. Monique Fréjaville et Odile Thibaudeau, co- et vice-présidente des espaces culturels villefranchois, nous en présentent les grandes lignes.
3: Cette saison va vous présenter 15 spectacles et il y en aura pour tous les goûts. Nous avons essayé de mêler les genres et nous avons déjà, dès le mois d'octobre, une comédie. Une histoire de couple, une comédie. Nous avons d'autres comédies dans, au cours de l'année, mais nous avons aussi des sujets très sérieux, n'est-ce pas?
4: Oui, du théâtre classique aussi.
3: Alors Molière, et puis des auteurs très connus, comme Marcel Pagnol, qui va être mis en scène. Et nous avons aussi de la danse.
4: On va voir de la danse, on va voir de la musique avec un magnifique spectacle, Ni Brel, ni Barbara. Celui-là, j'y tiens beaucoup, c'est mon coup de cœur.
3: Et un qui est très surprenant, c'est Rossignol à la langue pourrie, qui est magnifique et sur lequel on compte bien avoir de nombreux spectateurs parce qu'ils vont être surpris
4: le
3: et
4: titre,
3: ravis.
4: Le titre fait peur, mais oui. Vraiment, venez. Venez voir.
3: Voilà. Et des spectacles pour enfants, bien entendu.
4: Pour plus de détails, ce samedi à 20h30 au Théâtre des Bastides, nous ferons la présentation complète du programme et vous pourrez voir le spectacle Concerto pour Bulle Sauvage. Concerto pour Bulle Sauvage, c'est un multi-instrumentiste et un dresseur de bulles. Donc les deux ensemble font un concerto absolument magnifique et certains ont pu les voir déjà l'été 2025 à Villeneuve dans un autre spectacle, mais toujours avec du dressage de bulles et ce magnifique multi-instrumentiste.
2: Pour voir cette pépite et ouvrir la saison, rendez-vous demain à 20h30 au Théâtre des Bastides, à Villefranche-de-Rouergue.
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2: Allez, on continue cette matinée ensemble. Il est tout juste 10h. On va écouter LP, les Kings of Leon et les Fans après Jessie G. Bon vendredi.

0: Stop, le nouveau LP. Reste avec nous, il y a les Kings of Leon qui arrivent.
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0: 10h20 ce vendredi 25 septembre, jour de la Saint-Herman. Eh oui, ça me fait penser à Herman June, là, ce petit morceau de Angus et Julia Stone. Bon, on n'est pas là pour parler musique, on est là pour regarder ce qui fait l'actualité du côté du pays Midi-Quercy, avec Lisa Echen.
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2: Si vous avez une idée pour réduire notre production de déchets à la source, en prolongeant la durée de vie des objets, en privilégiant la réparation ou la seconde main, faites-en part à la Comcom Quercy-Rouergue et Gauche de l'Aveyron, dans l'est du département du Tarn-et-Garonne, qui propose un soutien logistique, technique et financier pour la réalisation d'actions lors de la semaine européenne de la réduction des déchets. Delphine Brière est chargée de prévention déchets pour la Comcom QRGA.
3: C'est un événement très très ancien, d'ampleur européenne, qui a pour but de mettre en avant les acteurs et les initiatives émergentes des territoires qui sont en lien avec la réduction des déchets. Et depuis que je suis en poste, on a mis en place cet événement sur notre territoire, qui est un petit territoire, mais quand même très riche en acteurs du réemploi. On consulte les habitants, les établissements scolaires et les associations pour voir s'ils ont envie de participer et s'ils ont des initiatives. Certaines en ont déjà, je pense aux CPIE qui travaillent sur ces thématiques depuis longtemps. Il y a plusieurs ressourceries sur notre territoire, je veux dire, il y a déjà des acteurs actifs, mais il y a aussi des citoyens qui vont peut-être avoir envie de proposer des actions spécifiques cette année. Et donc on fait cet appel à participation pour que les gens nous contactent et voir comment on peut les aider, si c'est des aides matérielles, logistiques, voire financières, et voir ce qu'on peut mettre en place tous ensemble afin de créer un beau programme d'activités qui seront toutes gratuites pour les participants et qui auront lieu sur cette semaine de la Semaine européenne de réduction des déchets, donc du 21 au 29 novembre.
2: Tout est possible en fait, hein. C'est vraiment un appel à ce que les structures, associations, même particuliers, se disent...
3: Oui, tout à fait. Un collectif d'habitants, un individuel qui aimerait proposer une action. Il faut par contre que ça soit une action ouverte au public.
2: Vous avez jusqu'au 12 octobre pour présenter votre projet dans le cadre de la Semaine européenne de la réduction des déchets à la communauté de communes QRGA.
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0: Les garçons de plage, It's Trying to Say sur CFM Radio. Ben oui, c'était les Beach Boys, un morceau écrit en 1977. Nouveauté, CFM Radio, Maël, dans quelques petites minutes. Il y aura Sharon Jones aussi, si vous aimez la musique soul, avant 11h. Et puis, on retrouvera Marlise Bouissé dans quelques petites minutes pour parler du cancer du sein. On verra les chiffres dépistage cancer du sein avec Mireille Viguier, secrétaire générale adjointe à la Ligue contre le cancer. Sur l'antenne tarnaise. Et oui, octobre, c'est le mois choisi par la Ligue contre le cancer pour sensibiliser au cancer féminin, rappeler l'importance du dépistage. On en parle dans quelques minutes, parce que octobre, c'est bientôt.
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0: Light the way, Leon Bridges pour la musique. Et c'est l'heure de retrouver Mireille Villiers, secrétaire générale adjointe à la Ligue contre le cancer pour l'antenne tarnaise. Au micro de Marlise Bouisset.
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2: À l'approche d'Octobre Rose, nous faisons le point aujourd'hui sur le dépistage du cancer du sein. Détecté tôt, ce cancer se guérit. Mais où en sommes-nous aujourd'hui, notamment dans le Tarn et en Occitanie? Pour nous éclairer sur le sujet, nous recevons Mireille Viguier, secrétaire générale adjointe de la Ligue contre le cancer du Tarn.
3: Il y a un dépistage organisé qui se fait de 50 à 74 ans pour toutes les femmes. Et effectivement, sur ce dépistage-là qui est très important, c'est comme vous le disiez, un cancer qui est pris à un stade très précoce, eh bien, il est moins compliqué au niveau de l'opération, au niveau des traitements. Donc, c'est quelque chose qui se guérit bien. Et en fait, on se rend compte que sur le taux de dépistage organisé, il y a 47% des femmes qui font leur dépistage. Ça veut dire qu'on est bien loin
2: du 100%,
3: mais même sans viser ça, au moins d'augmenter ce chiffre-là. Je ne peux pas vous donner des chiffres nationaux parce que je préfère vous donner les chiffres sur l'Occitanie. En Occitanie, sur un an, il y a à peu près 6000 nouveaux cas de cancer du sein. Et sur le Tarn, entre 300 et 350 nouveaux cas de cancer par an. Ce dépistage-là, il est extrêmement important. Et Octobre Rose, c'est la campagne de sensibilisation pour le dépistage du cancer du sein. C'est aussi pour tout la prévention et le dépistage de tous les cancers féminins. Plus on est à l'écoute de son corps, plus on se surveille, et évidemment, mieux ça se passe. Donc, soyez acteurs de votre santé et prenez soin de vous.
2: Je crois qu'il y a un rendez-vous important prochainement dans le Tarn.
3: Jeudi 1er octobre, nous avons une remise de chèque aux chercheurs au niveau de la recherche régionale. Elle se passe au conseil départemental d'Albi qui nous accueille chaque année. Vous êtes tous invités à venir parler avec les chercheurs et voir exactement où vont les fonds qui sont versés et sur quelles recherches ils sont attribués.
2: Merci à Mireille Viguier de la Ligue contre le cancer du Tarn. N'oubliez pas, de nombreuses animations sont organisées durant le mois d'octobre pour informer et échanger sur le dépistage.
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1: 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Il est 11h, excellente matinée. Isaac Delusion, Miley, PCV avec Rémi et son invité Valentin Vendeur. Ça sera tout à l'heure à 11h30 pour découvrir l'album de Valentin Vendeur avant de le voir en live mercredi prochain à Montauban. Allez, soyez les bienvenus. La musique, ça continue avec Dépêche Mode.

0: L'amour illogique, nouveauté CFM Radio, Isaac Delusion. Reste avec nous, il y a Kyo avec Stéphane et Olivia Rodrigo juste après ça.
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0: Le chemin, le groupe Kyo avec la voix de Stéphane. 11h18, c'est l'heure de retrouver Juliette pour vous parler de votre rendez-vous de demain, place Omer Sarraut à Castelsarrasin. Vous avez rendez-vous avec votre festival d'art urbain.
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2: Demain après-midi, c'est l'Urbin Castel, le festival des cultures urbaines. La ville de Castelsarrasin se transforme en un terrain de découverte au programme animation, battle de danse, exposition autour de l'art urbain, ainsi qu'un atelier confection de paper art animé par Soka, qui présentera aussi la diversité de son travail.
3: Derrière moi, je vais exposer quelques œuvres pour que les gens voient un peu mon univers, découvrent qu'est-ce qu'on peut faire avec du papier.
2: Pour Soka, se tourner vers le paper art était une évidence.
3: Ça a commencé pendant mes études de graphisme à l'époque où on pouvait s'essayer un peu à toutes les pratiques pendant les études, et j'ai vraiment eu un coup de cœur sur le papier. Et du coup, j'ai décidé un peu d'en faire mon art, et c'est quelque chose que j'ai envie de faire partager. On associe souvent mon travail à de l'origami, alors c'est pas tout à fait ça, parce que je plie, mais c'est plus de la géométrie, on va dire.
2: Une discipline qui allie plusieurs techniques, découpage, pliage, collage, et qui rejoint les arts urbains sur différents aspects.
3: Il y a un côté fragilité, un côté qui disparaît, un côté où on peut finalement... le graffiti, qu'est-ce que c'est ? Enfin, tout le monde s'entraîne sur papier d'abord aussi, donc c'est un peu la base de tout. Il y en a peu en France, mais il y en a quelques-uns quand même. Moi, je suis très inspirée par un couple qui s'appelle Zimezou, qui réalise plein de vitrines pour le printemps à Paris, tout en papier. Et je trouve ça fascinant et absolument magnifique.
2: La créatrice toulousaine Soka sera demain après-midi rue du Collège à Castelsarrasin pour l'Urbin Castel. À ses côtés, il y aura d'autres artistes médiateurs comme Lucie Le Tertre, qui animera un atelier sur le thème du manga. Le programme détaillé se trouve sur le site de la ville.
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0: Les Queens of the Stone Age. Et regardez vos montres, 11h27 déjà. Et oui, dans une demi-heure, allez hop, c'est la pause déjeuner, ça va faire du bien. Les One Republic à suivre, mais d'abord, c'est l'heure de retrouver Rémi avec son invité. Valentin Vander est avec nous depuis lundi et il sera chez nous, puisqu'il sera en concert à la résidence Le Fort à Montauban. Ce sera mercredi prochain, mercredi 30 septembre. Pour l'instant, nous, on le découvre sur CFM Radio, c'est l'heure de PCV.
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3: Allô, Valentin Vander, bonjour.
2: Oui, bonjour.
3: Alors, l'album, c'est La Consolante, vous nous l'avez dit, sur scène, vous êtes tout seul, mais il y a quand même un petit peu des machines, des loopers. Vous avez dit, dans notre conversation d'hier, que seul à la guitare, ça pourrait être parfois peut-être un peu redondant. Je crois que c'est le mot que vous avez utilisé. Et j'ai pas pu m'empêcher d'imaginer à l'époque Georges Brassens tout seul avec sa guitare. Enfin, il y avait quand même un contrebassiste derrière, mais...
2: Oui.
3: Mais c'est finalement la musique électronique remplace la contrebasse ou ce genre de choses, c'est ça?
2: Alors, je suis vraiment loin de faire de la musique électronique. Mais disons que j'ai plusieurs instruments et que je peux les enregistrer en direct sur scène et m'amuser avec ces enregistrements pour rejouer par-dessus, pour donner une sorte de base, etc. Donc vraiment, je n'ai pas du tout la prétention de faire de la musique électronique. J'aime beaucoup, par ailleurs.
3: Oui, oui, non, quand je disais musique électronique... En fait, des appareils électroniques, c'est ça que je voulais dire. Appareils,
2: oui,
3: les appareils électroniques.
2: Ils n'ont pas remplacé les gens. Hein. C'est comme... comme je vous le disais hier, c'est que j'ai des projets avec des gens, des projets musicaux, artistiques. Et là, en l'occurrence, cet album, ça a été une volonté aussi dès le départ de faire un projet seul en scène pour voir ce que ça peut donner. Un peu comme un challenge, quoi. Et les machines, j'ai essayé de faire en sorte qu'elles ne viennent pas comme une excuse, justement, pour pallier cette solitude, mais que ce soit vraiment un vrai intérêt artistique et que ce soit une proposition scénique intéressante. Je suis très attaché, évidemment, j'aime beaucoup Brassens, j'aime beaucoup les guitares voix et une certaine spécificité là-dedans, je suis pas du tout contre, mais j'aime beaucoup aussi les spectacles avec des surprises, et des surprises que autant visuelles que sonores, que voilà, des petites trouvailles techniques qui peuvent apporter tout un pan vraiment de découvertes intéressantes dans notre spectacle. J'aime beaucoup cet univers-là aussi.
3: À découvrir sur scène très prochainement près de chez nous, Valentin Vander, l'album La Consolante. Et on se dit encore à demain. Salut.
2: À demain.
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0: Le Flibustier, extrait de l'album La Consolante de Valentin Vander. On retrouve Valentin demain dans PCB.
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0: Paul. Allez, la matinée n'est pas complètement terminée. On va retrouver Nina dans quelques minutes pour vous parler de l'ouverture de la saison de la scène nationale d'Albi avec sa directrice Nathalie Besançon qui est passée par les studios de CFM à Cordes-sur-Ciel. D'ailleurs, j'en profite pour vous rappeler que si demain vous êtes à Albi, vous retrouverez Nina et Jack sur le parvis de la scène nationale d'Albi parce que demain il va se passer plein de choses là-bas. Allez, on en parle dans quelques minutes.
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0: Midi moins 20, c'était Saint Paul and the Broken Bones pour la musique. Bon, on part pas manger tout de suite, surtout que là on doit retrouver Nina pour nous parler de l'ouverture de la saison de la scène nationale d'Albi. Il y a de beaux spectacles à voir.
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2: Demain, c'est l'ouverture de la saison 2026-2027 de la scène nationale d'Albi. C'est à partir de 18h sur le parvis du Grand Théâtre d'Albi pour une soirée autour de la danse, de la musique, de la surprise et de la convivialité. Nathalie Besançon est la directrice de la scène nationale d'Albi.
3: Nous, on a envie de porter et de partager deux propositions artistiques avec le public dans les meilleures conditions possibles. Donc, les meilleures conditions, c'est la joie de se retrouver après des vacances et pendant la rentrée. C'est la gratuité pour tout le monde et c'est des spectacles qui ont un geste très large. Donc, cette année, on a choisi deux spectacles différents.
2: Le premier, c'est le spectacle de danse distro de la compagnie bretonne Croiry.
3: Elles sont très attachées à travailler leurs propositions chorégraphique à partir de leur héritage culturel breton, leur patrimoine social et culturel, aussi traditionnel, pour en faire quelque chose de très actuel. Distro, ça veut dire le retour en breton. Mmh. Et c'est le retour vers ces lieux emblématiques qui sont les bistrots de village, que ce soit en Bretagne ou ailleurs, qui sont des endroits de sociabilisation, de rencontres, de débats, d'échanges extrêmement importants.
2: Et il y a ensuite Foulou, un concert d'électrobrass.
3: Le mélange, c'est vraiment quelque chose qui est très fédérateur dans leur répertoire musical, puisqu'en fait, il y a vraiment beaucoup d'influences qui sont autant des rythmiques traditionnelles africaines que des enjeux de musique électro d'aujourd'hui, du spoken word. Et puis Foulou, ça, surtout, ça nous emporte dans un univers qui est très marqué, très onirique. Ils ont des masques un peu animaliers.

bientôt midi. Allez, je vous rappelle que si vous êtes du côté de Montauban, vous pouvez aller manger en musique du côté du Parvis, du Théâtre Olympe de Gouges, à l'occasion de la 8e édition de la Fabrique du Jazz, votre festival dédié au jazz sous toutes ses coutures. Eh bien, vous avez un déjeuner qui vous est proposé entre 12h et 14h sur le Parvis du Théâtre. Et aujourd'hui, ce sera avec les élèves du département de jazz du Conservatoire de Montauban. C'est gratuit et de quoi se restaurer sur place naturellement. Et ce soir, il y aura Louise Jalu Quartet à 20h30 au Théâtre Olympe de Gouges à l'occasion de ce festival La Fabrique du Jazz. Bon vendredi !

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1: Bonjour à tous. Il dit vouloir porter un message de paix. Le pape est arrivé en France pour une visite de 4 jours. À sa sortie de l'avion à Orly, Léon XIV a été accueilli par Emmanuel Macron et son épouse, suivi d'un tête-à-tête entre les deux hommes à l'Élysée. Le programme du pape est dense pour ces quelques jours dans l'Hexagone, avec notamment un discours en début d'après-midi à la maison de l'UNESCO. Ce soir, il tiendra une grande veillée pour les jeunes au Stade de France. Sa visite l'emmènera également à Lourdes et à Metz. Se dirige-t-on vers un début de fin de crise au Moyen-Orient? L'Iran envisage une réouverture du détroit d'Ormuz sous 7 jours, mais sous certaines conditions adressées aux États-Unis, à commencer par la fin des hostilités, y compris au Liban, ainsi que le déblocage d'avoirs.

0: gelé iranien estimé à au moins 12 milliards de dollars si ce premier accord est trouvé. Alors des pourparlers seront engagés. Un coup de pouce pour les ménages dans le contexte de hausse des prix de l'énergie. Engie va verser 75 euros à ses clients bénéficiaires du chèque énergie, soit 720 000 foyers. Au total, le montant de ces versements s'élève à 54 millions d'euros. Le fournisseur dit vouloir lutter contre la précarité énergétique, un geste qui avait déjà été fait par Engie en 2022 et 2024. Les clients éligibles n'ont aucune démarche à faire. Un rappel massif chez Volkswagen. Le constructeur allemand rappelle plus de 2 millions de véhicules dans le monde, dont près de 900 000 en Allemagne, à cause d'un risque de corrosion de la direction. Les modèles concernés, des Golf, Tiguan ou encore Touran, ont tous été produits entre 2013 et 2024. Et puis en foot, la première de Zinedine Zidane chez les Bleus. Le nouveau sélectionneur de l'équipe de France disputera ce soir son premier match sur le banc tricolore. Une rencontre en Turquie pour le début de la Ligue des Nations. Lors de ce premier rassemblement de l'ère Zidane, les Bleus joueront aussi lundi en Belgique, dans une semaine contre l'Italie au Stade de France, suivi quelques jours plus tard d'un nouveau match face aux Belges, là encore à Saint-Denis. Voilà pour l'essentiel de l'actualité. Passez une excellente après-midi.
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13: Bonjour tout le monde, merci d'être avec nous dans ce MAG. Le MAG, le vendredi, c'est récap de la semaine et sortie pour ce week-end. Alors, à Quélus, ce soir, vernissage de l'exposition des cyanotypes sauvages de Iba et concert de Touche et Saturne, électropoétique à La Ruche, le café associatif de la rue droite de Quélus. À Saint-Antonin, ce sera soirée rapologie, soirée 100% hip-hop. Vous pouvez taper le nom de l'association qui organise pour retrouver tout le programme et réserver vos places sur Hello Asso, Bar Tapache, ce soir. À Varin, toujours ce soir, un concert marionnettique pour l'art d'accommoder les restes du Rocking Chair Théâtre dans le cadre des résonances de Tarn-et-Garonne Agriculture. C'est à 19h, place du Doyenné. guinguette, le boogie du pays. Ce soir aussi, chanson folk punk de Rue Froide. Et dimanche, ce sera Tango Gaucho à midi, solo pour guitare et voix au boogie du pays. Demain samedi, rendez-vous à Cordes, à la brasserie Ouros, pour la machine à découdre. Ce sera jazz groovy. Et dimanche, le bal postal de Varin nous proposera un bal orientalo rock'n'roll tout l'après-midi. Dans ce mag, on vous parlera plus spécifiquement de la conférence de ce soir à Saint-Antonin autour du très controversé architecte Viollet-le-Duc. On parlera des portes ouvertes de l'éco-hameau de Verfeil-sur-Seille de demain et d'un appel à participation de la Comcom QRGA à la Semaine européenne de la réduction des déchets qui s'organise avec vos propositions. Et vous en saurez plus après la musique. Pour tout de suite.

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1: Si vous avez une idée pour réduire notre production de déchets à la source en prolongeant la durée de vie des objets, en privilégiant la réparation ou la seconde main, faites-en part à la Comcom Quercy-Rouergue et Gauche de l'Aveyron dans l'Est du département du Tarn-et-Garonne qui propose un soutien logistique, technique et financier pour la réalisation d'actions lors de la semaine européenne de la réduction des déchets. Delphine Brière est chargée de prévention déchets pour la Comcom QRGA.
2: C'est un événement très très ancien, d'ampleur européenne, qui a pour but de mettre en avant les acteurs et les initiatives émergeant des territoires qui sont en lien avec la réduction des déchets. Et depuis que je suis en poste, on a mis en place cet événement sur notre territoire, qui est un petit territoire, mais quand même très riche en acteurs du réemploi. On consulte les habitants, les établissements scolaires et les associations pour voir s'ils ont envie de participer et s'ils ont des initiatives. Certaines en ont déjà, je pense aux CPIE qui travaillent sur ces thématiques depuis longtemps. Il y a plusieurs ressourceries sur nos territoires, je veux dire, il y a déjà des acteurs actifs, mais il y a aussi des citoyens qui vont peut-être avoir envie de proposer des actions spécifiques cette année. Et donc on fait cet appel à participation pour que les gens nous contactent et voir comment on peut les aider, si c'est des aides matérielles, logistiques, voire financières, et voir ce qu'on peut mettre en place tous ensemble afin de créer un beau programme d'activités qui seront toutes gratuites pour les participants et qui auront lieu sur cette semaine de la Semaine européenne de réduction des déchets, donc du 21 au 29 novembre.
1: Tout est possible en fait, hein. C'est vraiment un appel à ce que les structures, associations, même particuliers, se disent...
2: Oui, tout à fait. Un collectif d'habitants, un individuel qui aimerait proposer une action. Il faut par contre que ça soit une action ouverte au public.
1: Vous avez jusqu'au 12 octobre pour présenter votre projet dans le cadre de la Semaine européenne de la réduction des déchets à la communauté de communes QRGA.

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1: Pour deux conférences, vivre dans un écolieu et éco-construction en bois, terre, paille, des visites de la maison collective, des maisons individuelles et du jardin forêt, un petit marché de créateurs locaux et des ateliers pour enfants, venez ce samedi passer la journée aux portes ouvertes de l'éco-hameau de Verfeil-sur-Seille qui existe depuis 20 ans et où habite Sandra Bouvier.
2: Un éco-hameau, en tout cas le nôtre, c'est un lieu où on a pensé la construction des maisons pour avoir l'impact environnemental le plus faible et le lien social le plus fort. Par exemple, chez nous, toutes les maisons sont construites à proximité d'un chemin central. Ce qui fait que le circuit, c'est on se gare sur le parking, on passe devant la maison commune et on rentre chez soi par un chemin central où on est amené souvent à rencontrer ses voisins. Ça fonctionne comme un lotissement, il y a des parcelles et on ne peut pas clôturer ces parcelles. Mais par contre, avec de la végétation, on peut se créer des petits coins cocooning, des petits coins où on est à l'abri des regards des autres et ça c'est chouette. Au départ, c'est un espace où on venait construire une maison bioclimatique, enfin selon des principes bioclimatiques et avec les matériaux les plus écologiques possibles. Et à l'arrivée, c'est aussi un lieu collectif, effectivement, qui a s'est créé un cadre pour essayer de fonctionner le mieux possible pour que les habitants fonctionnent le mieux possible les uns avec les autres. Mais ce sont les habitants qui ont créé leur cadre. C'est pas l'extérieur qui impose un cadre, c'est ceux qui sont sur place et qui vivent sur place qui co-créent leurs propres règles.
1: Journée porte ouverte de l'éco-hameau de Verfeil-sur-Seille dans le Tarn-et-Garonne, ce samedi.

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1: Patrimoine au menu d'une conférence vendredi à Saint-Antonin autour de Viollet-le-Duc, figure tutélaire mais souvent controversée de la restauration du 19e siècle, accusé d'avoir imposé des reconstructions arbitraires à Carcassonne ou Saint-Cernin, Toulouse, qui a été restauré puis dérestauré. Viollet-le-Duc a aussi reconstruit la flèche de Notre-Dame et la maison romane de Saint-Antonin-Nobleval. La conférence sera animée par Thierry Leroy.
2: Il a restauré la maison romane, qui est le monument, le premier monument historique, presque le seul qu'on ait à Saint-Antonin, et que la moitié du bâtiment est son œuvre. Et même, ça va un peu plus loin, parce que quand on va vers Saint-Antonin par la grande autoroute A20 qui vient de Paris, on a une publicité pour Saint-Antonin, et qu'est-ce qu'on voit? Le beffroi, qui est une création du 19e siècle, et on ne voit pas la partie qui est du 12e siècle, qui a raison du classement. Vous voyez ce que je veux dire? Donc, c'est un biais qui vient de sa notoriété. Il est contemporain de la création, de l'invention des monuments historiques en France et d'une politique des monuments historiques. Et ça vaut la peine de raconter comment c'est né, ça. Et la troisième raison que j'avais, c'est précisément ce que vous venez de mentionner, la flèche de Notre-Dame. Jusqu'à l'incendie de Notre-Dame, qui a eu lieu en 2019, Viollet-le-Duc restait un personnage extrêmement controversé. Et quand elle a été détruite, du coup, la question s'est posée, est-ce qu'on fait comme Viollet-le-Duc? On fait abstraction de ce qu'il y avait avant, on fait la flèche qui aujourd'hui, dans l'époque contemporaine, pourrait se justifier. Ça a été la position de Macron, le président de la République, qui a dit, on va faire comme Viollet-le-Duc, on va faire une création contemporaine pour remplacer la flèche qu'il avait faite. Et là, il y a eu un débat qui était inattendu de défense de Viollet-le-Duc en disant, cette flèche, c'est une œuvre historique maintenant, on va restaurer la flèche de Viollet-le-Duc et non pas la flèche qui aurait pu exister avant. Donc c'est un peu un signe de réhabilitation après des années de polémique.
1: Conférence Viollet-le-Duc et Saint-Antonin, vendredi à 18h à Saint-Antonin-Nobleval, gratuit sur une invitation de la Société des Amis du Vieux Saint-Antonin.

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1: Bonjour à tous. Il dit vouloir porter un message de paix. Le pape est arrivé en France pour une visite de 4 jours. À sa sortie de l'avion à Orly, Léon XIV a été accueilli par Emmanuel Macron et son épouse, suivi d'un tête-à-tête entre les deux hommes à l'Élysée. Le programme du pape est dense pour ces quelques jours dans l'Hexagone, avec notamment un discours en début d'après-midi à la maison de l'UNESCO. Ce soir, il tiendra une grande veillée pour les jeunes au Stade de France. Sa visite l'emmènera également à Lourdes et à Metz. Se dirige-t-on vers un début de fin de crise au Moyen-Orient? L'Iran envisage une réouverture du détroit d'Ormuz sous 7 jours, mais sous certaines conditions adressées aux États-Unis, à commencer par la fin des hostilités, y compris au Liban, ainsi que le déblocage d'avoirs gelés iraniens, estimé à au moins 12 milliards de dollars. Si ce premier accord est trouvé, alors des pourparlers seront engagés. Un coup de pouce pour les ménages dans le contexte de hausse des prix de l'énergie. Engie va verser 75 euros à ses clients bénéficiaires du chèque énergie, soit 720 000 foyers. Au total, le montant de ces versements s'élève à 54 millions d'euros. Le fournisseur dit vouloir lutter contre la précarité énergétique, un geste qui avait déjà été fait par Engie en 2022 et 2024. Les clients éligibles n'ont aucune démarche à faire. Un rappel massif chez Volkswagen. Le constructeur allemand rappelle plus de 2 millions de véhicules dans le monde, dont près de 900 000 en Allemagne, à cause d'un risque de corrosion de la direction. Les modèles concernés, des Golf, Tiguan ou encore Touran, ont tous été produits entre 2013 et 2024. Et puis en foot, la première de Zinedine Zidane chez les Bleus. Le nouveau sélectionneur de l'équipe de France disputera ce soir son premier match sur le banc tricolore. Une rencontre en Turquie pour le début de la Ligue des Nations. Lors de ce premier rassemblement de l'ère Zidane, les Bleus joueront aussi lundi en Belgique, dans une semaine contre l'Italie au Stade de France, suivi quelques jours plus tard d'un nouveau match face aux Belges, là encore à Saint-Denis. Voilà pour l'essentiel de l'actualité. Passez une excellente après-midi.
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4: Bonjour à tous et à toutes, bienvenue dans Politiquement Vote sur CFM Radio. Dernière étape aujourd'hui dans notre séquence, la séquence que CFM consacre aux élections sénatoriales en Tarn-et-Garonne. Et pour clôturer cette série, un sénateur sortant dans nos studios, François Bonhomme, qui siège au Palais du Luxembourg depuis 2014, réélu en 2020. Il sollicite donc un troisième mandat, 12 années au Sénat, qui permettent aujourd'hui de parler de projets, de propositions bien sûr, mais aussi de bilan. Collectivité locale, normes, agriculture, sécurité, adaptation au changement climatique. Nous reviendrons sur quelques-uns des dossiers sur lesquels il est intervenu depuis l'été dernier, notamment sur le changement climatique et sur la climatisation. On va en parler. Nous parlerons également de cette élection de dimanche particulièrement disputée. 12 candidats pour 2 sièges. Et puis, nous évoquerons l'avenir du parti Les Républicains auquel vous appartenez, François Bonhomme. François Bonhomme, bonjour et bienvenue à vous sur CFM Radio.
5: Bonjour et merci à vous.
4: Alors, 12 années au Sénat, pour quel bilan? François Bonhomme, vous êtes sénateur de Tarn-et-Garonne depuis 2014, je l'ai dit. Vous avez donc derrière vous 2 mandats. Qu'est-ce qui vous donne encore envie d'y aller lorsqu'on sait, alors vous me direz si je me trompe, que vous n'étiez pas partant, vous avez hésité à vous représenter?
5: Pas du tout.
4: Non,
5: pas du tout. Vous savez, quand cette fonction, ça a été assez prenante et stimulante. Quand vous commencez à vous spécialiser sur certains sujets, à avoir, je l'espère, une certaine compétence, au contraire, vous avez le sentiment que vous avez une part d'influence, j'espère, positive sur les choses, et que c'est ce qui vous donne assez naturellement, pour peu que vous ayez envie et l'énergie, de poursuivre le travail entrepris.
4: Mmh. C'est ce que vous avez, l'énergie et l'envie.
5: En tout cas, oui, celle-ci est intacte, et au contraire, parce que c'est quand même une fonction dans laquelle vous rencontrez énormément de monde, souvent très intéressant. Vous avez des sujets très diversifiés, et c'est quand même une expérience à titre individuel très, très, très stimulante.
4: Mmh. Vous êtes aujourd'hui secrétaire du Sénat, membre de la commission des lois et de la délégation aux collectivités territoriales, un sujet très très important pour un sénateur en tout cas, et notamment sur un territoire comme le nôtre en Tarn-et-Garonne. Après 12 années de travail parlementaire, François Bonhomme, avez-vous encore le sentiment de pouvoir peser davantage sur plus davantage qu'au début en tout cas?
5: Alors, il faut savoir que on a eu une succession de gouvernements différents, oui, avec des mesures différentes, donc chaque gouvernement est différent avec des propositions et des projets de loi différents, donc forcément c'est jamais la même chose. Et je précise une chose, c'est que nous ne faisons pas le programme. Le programme, c'est du fait que le gouvernement, la maîtrise principale de l'ordre du jour, c'est le gouvernement du moment qui le fait. Alors évidemment, moi j'ai connu 2 présidents de la République assez différents, mais qui quand même ont conduit la nation dans certaines difficultés qui sont très fortes aujourd'hui. Je pense évidemment aux contraintes budgétaires et à la dégradation des comptes public qui est tout à fait inquiétante aujourd'hui.
4: Oui. L'un des fils rouges de votre activité au Sénat concerne les collectivités territoriales, locales, les marges de manœuvre des élus locaux. Aussi, vous êtes notamment intervenu sur le ZAN, le zéro artificialisation nette, et vous avez défendu le texte trajectoire de réduction de l'artificialisation concertée avec les élus locaux. C'est très technique, ça s'appelle le trace pour, mais vous allez nous expliquer justement pour ce que c'est ce texte qui a été adopté par le Sénat il y a très peu de mois, quelques mois.
5: C'est ça. Alors, d'abord, je voudrais dire que ça paraît très technique, mais c'est extrêmement important. On a beaucoup d'acronymes dans la vie publique, ZAN, TRACE. Le sujet, c'est le suivant. C'est que nous avons, certes, un objectif de sobriété foncière. On ne doit pas consommer le foncier comme ça. Simplement, on a aussi un autre objectif qui peut paraître contradictoire sur le papier, c'est de donner les capacités aux communes d'accueillir, de renouveler la population, d'accueillir de nouvelles zones d'activité. Et tout ça, ça passe par les prérogatives en matière d'urbanisme. Or, le ZAN est un facteur de réduction, mais surtout de contraintes extrêmement fortes par rapport à cet enjeu-là. Moi, je rappelle que le Tarn-et-Garonne, nous ne partons pas de rien. Nous avions des modèles de petites communes avec une population vieillissante, avec la nécessité de préserver des services, une offre de services, et ça passe aussi par l'apport de populations nouvelles. Or, on nous dit que demain, avec l'objectif à terme de zéro et de réduction par deux à cinq ans des consommations d'espace, évidemment, ça va extrêmement réduire les possibilités pour les communes d'avoir la petite facilité en termes de construction ou d'opérations nouvelles ou de projets nouveaux. Et moyennant quoi, on risque d'entamer une forte contrainte à la revitalisation des communes, objectif totalement contraire au principe de faire vivre les communes. Donc c'est pour ça que nous avons au Sénat voté un texte de loi très récemment pour assouplir les contraintes qui pèsent sur les communes, oui, de manière à leur donner cette liberté.
4: Mais on reste sur le ZAN. Le ZAN, c'était une mauvaise politique dès le départ ou c'est un dispositif qui est inapplicable pour les communes, notamment les communes rurales?
5: Le problème, c'est que les contraintes vont peser beaucoup plus fortement, les contraintes sur l'objectif de sobriété foncière qui, de principe, est partagé. Le problème, c'est qu'il va peser beaucoup plus ici, puisque les modes de calcul vont être beaucoup plus contraignants pour les zones rurales et les zones à faible densité urbaine.
4: Mais si on donne davantage de liberté aux communes pour construire, c'est ce que vous souhaitez en tout cas, comment évite-t-on de revenir progressivement à l'étalement urbain ZAN voulait justement limiter?
5: C'est vraiment une question importante parce que ne croyez pas que les communes ont toute liberté, bien au contraire. Depuis une vingtaine d'années, on a été extrêmement restrictif. Ne serait-ce que à partir des années 2000, on a eu des textes de loi, comme la loi Grenelle pour l'environnement, oui, comme la loi d'orientation agricole, qui ont pour projet et principe de limiter l'étalement urbain et de préserver les zones agricoles précisément. Le problème, c'est que là, on va passer encore une nouvelle étape, encore plus restrictive, qui viendrait complètement réduire les possibilités futures des communes. Les communes, elles ont une typologie, elles ont une physionomie, une population sur fond de dénatalité. Si on ne leur donne pas les petites possibilités de petit à petit d'accueillir des populations nouvelles, parce que nous avons quand même 67 millions d'habitants qu'il faut aussi loger. On ne peut pas comme ça mettre tout sous cloche et considérer que ça, à partir d'un certain niveau, on n'a plus aucune possibilité.
4: Le logement qui est un grand problème que rencontre la France.
5: Un gros problème. Et notre, je précise aussi que notre plus-value, vraiment la valeur du Tarn-et-Garonne parmi les départements ruraux, c'est que nous avons des espaces. C'est l'espace. On s'en est aperçu après le Covid. Donc, on ne peut pas avoir plaqué les mêmes objectifs de densité urbaine sur une commune comme Toulouse ou Montauban que dans des petites communes qui font 300 à 400 habitants, dont le principal souci, c'est le maintien d'activité.
4: Ils vous en parlent, les maires que vous rencontrez lors de votre campagne ou d'ailleurs au cours de votre mandat, ils vous en parlent du ZAN
5: Bien sûr, ouais. Parce que là, le ZAN, le principe du ZAN a été posé en 2021 dans la Convention citoyenne pour le climat. Et là, il mesure ce que ça signifie concrètement. Quand on vous dit vous n'aurez plus, quasiment plus de mètres carrés disponibles, et de l'autre côté qui sont soumis à des demandes de logement ou d'extension de logement, ou ce qu'on appelle les dents creuses pour compléter le noyau urbain, et qu'on leur dit demain vous n'aurez quasiment plus de possibilités, ils comprennent immédiatement ce que ça signifie à long terme, à moyen terme et à court terme. À moyen terme, c'est aussi quelque part un élément de dévitalisation future. Alors on a le problème déjà démographique avec la baisse de la natalité qui pèse sur les effectifs scolaires, mais derrière après ça peut être le dernier commerce présent, ça peut être l'agence postale existante qui sera implicitement menacée tôt ou tard. Vous voyez bien que là on est sur une pente glissante qu'il faut absolument éviter, et pour ce moyen-là nous voulons préserver une petite capacité à faire et à accueillir des communes.
4: Quand les maires, ils vous disent encore aujourd'hui qu'ils croulent sous les normes, sous la réglementation, est-ce que vous reconnaissez que le Sénat n'a pas réussi à inverser la tendance, notamment sur les normes ?
5: Mais les normes, c'est diabolique. Ça fait des années qu'on entend parler des problèmes de l'inflation normative.
4: Oui.
5: D'accord. Dès qu'on crée une nouvelle norme, on a toujours une bonne raison d'en créer une nouvelle. Hein, on en a créé pour les normes électriques, les normes de sécurité, l'accessibilité. C'est très bien.
4: Elles sont légitimes
5: en soi. Mais ouais. Je vais vous poser un exemple. Nous avons des communes qui ont 2, 3, 4 églises. Elles ont la nécessité de mettre leurs églises aux normes donc d'accueil du public.
4: Bon,
5: vous voyez bien qu'une église qui est fortement fréquentée, ou un lieu public qui est fortement fréquenté, ne devrait pas être soumis aux mêmes normes qu'une église qui a deux offices religieux par an, par exemple. Mmh. Donc notre proposition dans le groupe délégation collectivité locale, c'est que demain, on ait une possibilité de différencier les normes en fonction des enjeux, évidemment, et de la fréquentation de l'établissement en question. On arrive à des absurdités aujourd'hui qui font que les communes voulant se mettre aux normes, entre guillemets, dépensent des sommes assez considérables, alors même qu'elles sont tout à fait disproportionnées par rapport à l'accueil réel du public.
4: Mais derrière les normes, il y a évidemment les moyens, les collectivités et le maire demandent davantage d'autonomie, mais restent très dépendantes finalement des décisions de l'État. Faut-il redonner, François Bonhomme, selon vous, davantage d'autonomie aux communes, aux maires ?
5: C'est la base. On élit, les administrés, les citoyens élisent leur maire et leurs conseils municipaux. À partir du moment où il est légitime, il a le droit de lever l'impôt. Mmh. C'est le principe même, la taxe foncière notamment. Je rappelle qu'en 2017 a été exonérée la taxe d'habitation. Et moyennant quoi, aujourd'hui c'est une compensation. C'est-à-dire qu'on a coupé ce lien fiscal et civique, d'accord ? Et de ce fait, on a réduit l'autonomie fiscale des communes. Autrement dit, ils n'ont plus la main là-dessus, sur cette ressource-là. Il ne leur reste plus que la taxe foncière. Donc déjà, c'est un amoindrissement de leur capacité à faire indirectement. Voilà. Oui. Et donc l'autonomie fiscale, c'est-à-dire, après c'est le maire et son équipe qui assument ses choix fiscaux. Mais au moins, il a un interlocuteur. Là, il est tributaire maintenant de compensation de l'État.
4: On a parlé de normes, de moyens. Qu'est-ce qu'ils vous disent en fait ? On voudrait savoir ce que vous disent les maires lorsque vous les rencontrez. Quel est leur problème finalement ?
5: Leur sujet c'est quoi ? Ils ont un territoire à gérer qu'on appelle la commune, avec une offre de services à proposer, avec un cadre de vie à améliorer, avec un budget par nature limité. Ce qu'ils souhaitent, c'est avoir la lisibilité de leurs ressources, la prévisibilité. Si on leur dit, alors c'est tout l'enjeu pour nous, par exemple, de maintenir la DGF, la dotation globale de fonctionnement, qui est une part que l'État verse aux communes et qui vient abonder leur budget et qui indirectement est leur capacité à faire futur. Voilà.
4: Alors prévisibilité, ça veut dire quoi ? Ça veut dire que ce seraient des dispositifs qui seraient pour quinquennaux, par exemple, ou
5: Ah non, parce qu'il y a un principe d'annualité budgétaire. Oui. Donc la DGF est discutée chaque année. Mais chaque année, nous avons des gouvernements successifs et de ce point de vue, il y a une forme de continuité, si j'ose dire, qui cherche à réduire à l'état de projet de loi de finances donc la DGF. Et chaque année, on arrive peu ou prou à sauvegarder cette ressource pour les communes. Cette année, ça a été le cas avec beaucoup de longs débats et de va-et-vient entre le Sénat et le gouvernement. Mais l'enjeu, effectivement, c'est, au moment donné, c'est que le maire, N+1, et son budget, qui la part DGF, donc celle qui relève de l'État, qui soit au moins stable, sinon progresse.
4: Voilà. Vous craignez pour le budget, pour la loi de finances 2027, si jamais...
5: Bien sûr qu'on craint.
4: Y compris pour les collectivités.
5: Mais parce que les gouvernements successifs ont une démangeaison. L'État a un déficit de 3500 milliards qui pèse énormément sur son budget. Et il a une tentation, évidemment, c'est de trouver des économies, non pas sur son propre budget, j'allais dire, mais sur ce qu'il doit aux communes à travers la DGF.
4: Oui, non, mais il va chercher des moyens partout, y compris aux collectivités.
5: Mais aussi, il y a un principe quand même de responsabilisation. Je veux dire, c'est toujours facile de faire payer les autres. L'État doit s'interroger sur l'évolution de ses propres dépenses publiques de son budget. Ces dernières années, on peut dire qu'elles se sont emballées. Notamment après le Covid.
4: Oui, et pendant le Covid aussi.
5: Mais pendant le Covid, ça pouvait se justifier pendant une période exceptionnelle. Le problème, c'est qu'après, on n'a pas réduit la voilure. On a continué à avoir des déficits budgétaires à 5%, voire plus 6%. C'est-à-dire presque, je rappelle qu'en 2021-22, on a eu une loi de finances qui avait un déficit de 8,5% de déficit. Et on a très peu baissé après. le déficit, on l'a très peu réduit. Alors que, et d'où l'alourdissement de la dette qui aujourd'hui pèse sur nos comptes. On a probablement, aujourd'hui, cette année, on a atteint 62 milliards d'intérêts de la dette. Vraiment, même pas le capital, c'est-à-dire quelque chose qui part au seul remboursement des intérêts. On voit bien comment ça congestionne et ça rend l'État apoplectique et ça réduit sa possibilité de faire. Et l'année prochaine, on attend le prochain budget qui va être prochainement déposé, on pense qu'on va être sur 72 à 75 milliards. À ce niveau-là d'intérêt de la dette, il est probable qu'on atteigne, que ça devienne le premier poste budgétaire devant l'éducation et devant le budget des armées.
4: Vous pensez que vous aurez à la voter cette loi parce qu'il y a quand même des menaces de la France insoumise, Europe, Écologie, Les Verts.
5: En tout cas, nous aurons...
4: Le Parti communiste, le Parti socialiste, tous ont déjà dit qu'ils allaient voter une motion de censure. Est-ce que vous pensez que le gouvernement va tomber à la fin de l'automne?
5: Écoutez, a priori, le principe même de savoir comment on se positionne, c'est d'abord examiner le projet de budget. Aujourd'hui, personne ne connaît précisément le projet de budget. On sait simplement que ce sera un budget difficile, d'accord ? Et le Sénat, enfin pour moi, la fonction de sénateur, on regarde mesure par mesure. Vous savez, si vous voyez ce que représente le budget de l'État à travers différents postes, lignes budgétaires, on ne peut pas dire à l'avance qu'on va voter pour ou contre.
4: Vous regrettez que ces formations politiques appellent au vote de la motion de censure avant même d'avoir étudié le budget ?
5: Vous savez bien, la vie politique nationale, malheureusement, elle est faite de réflexes pavloviens. C'est-à-dire qu'on voit, on dit à l'avance, alors que ça, on devrait discuter du fond et mesure par mesure, on dit à l'avance ce que ça, si on va voter pour ou contre, ce qui, à mon avis, qui est contraire à la fonction même de législateur. Voilà, et qui nous amène dans un jeu de posture et d'un jeu théâtral. Et je souhaite, moi, je fais partie de ceux qui ne souhaitent pas plaquer ce qui se passe à l'Assemblée nationale, au Sénat. Je pense que la plus-value du Sénat, c'est précisément d'être un tout petit peu plus regardant sur les mesures, de ne pas avoir de systématisme et de, dans un sens comme dans l'autre d'ailleurs, par rapport à ce qui est proposé. C'est la base même du travail législateur.
4: Il y a un sujet incontournable en France, et en Tarn-et-Garonne particulièrement, c'est celui de l'eau. Les épisodes de sécheresse, les restrictions ont rendu la question de l'irrigation de plus en plus sensible, de plus en plus prégnante dans notre territoire. Faut-il, selon vous, développer davantage les retenues, les capacités de stockage pour sécuriser l'agriculture et l'environnement?
5: Écoutez, je suis toujours étonné quand on nous parle qu'on manque d'eau. On ne manque pas d'eau en France. On ne manque pas d'eau en France. On a 500 milliards de mètres cubes qui tombent chaque année. La France a une des meilleures pluviométries au monde. Simplement, la différence, et peut-être ce qui peut tromper la vision, c'est qu'on a des périodes de déficit hydrique, certes plus sévères, effectivement.
4: C'est le cas.
5: Mais aussi des périodes d'abondance aussi plus sévères, plus fortes. Et l'idée est quand même pas très compliquée à comprendre, pour tout le monde, je pense. C'est évidemment de retenir l'eau en période d'abondance pour l'utiliser en période de sécheresse, notamment pour les usages agricoles. Or, on a mis en place depuis une vingtaine d'années des restrictions telles, des conditions telles, pour des modestes retenues, alors même que nous avons un territoire qui est à du relief, avec des coteaux, qu'on peut aménager facilement les points bas pour les remplir par simple gravitation. Eh bien, nous sommes arrivés à l'absurdité suivante, c'est-à-dire qu'aujourd'hui, il n'y a quasiment plus de retenues d'eau qui se font, avec une législation qui se veut tellement lourde, tellement aléatoire, tellement coûteuse et tellement susceptible de voies de recours, qui ne se fait plus rien, ou quasiment rien, en agriculture, alors même que nous avons besoin de renforcer et de nous prémunir contre l'aléa climatique.
4: Est-ce qu'il faut accepter de modifier certaines pratiques agricoles, voire certaines cultures, pour les adapter à une ressource qui devient incertaine, même si vous dites que vous...
5: C'est un travail qui se fait régulièrement. D'abord, les cultures changent beaucoup. D'abord, pas uniquement sur des questions d'ordre environnemental, mais évidemment...
4: Est-ce qu'il faut accélérer cette...
5: Mais évidemment, vous savez qu'il y a tout un tas de cultures qui demandent peu d'eau. Vous avez des cultures végétales qui sont moins productrices d'eau, mais on a besoin d'aussi... On ne va pas réduire non plus totalement notre production végétale, parce que qu'est-ce qui se passe? On va risquer insensiblement de favoriser l'importation de filières extérieures qui ne sont pas d'ailleurs soumises aux mêmes réglementations, et donc ne faisons pas preuve de naïveté, on a besoin de conforter notre souveraineté alimentaire, chose que nous n'avons pas fait du tout. La ferme France a perdu des positions depuis une quinzaine d'années considérables. Songez qu'on avait 12 milliards d'excédent commercial agricole il y a 15 ans. Aujourd'hui, les derniers chiffres connus, nous avons 325 millions de déficit commercial agricole. Ça vous donne la mesure de ce qui s'est passé et la nécessité de remettre un peu, la, j'allais dire, les choses à l'endroit en disant, en prenant un témoin à la fois le gouvernement et toutes les personnes qui croient encore en notre agriculture, en renversant complètement les choses, c'est-à-dire il faut vraiment renverser la logique de la production nationale agricole qui a perdu beaucoup de positions.
4: Votre avis, François Bonhomme, pourquoi, lorsqu'on parle de l'eau, deux discours s'affrontent parfois violemment entre, pardon, est-ce que, entre oui, les agriculteurs, par exemple.
5: C'est bien, c'est passionné.
4: C'est passionné.
5: C'est passionné.
4: Pourquoi vous nous dites on a de l'eau, il faut la
5: mais
4: retenir.
5: Est-ce que vous vous rendez compte que notre pays, vu de l'étranger, est un sujet d'interrogation et de surprise? On a une pluviométrie. Il y a des pays qui ne se poseraient même pas ces questions-là. Puisqu'ils n'ont pas de pluviométrie, elle est très déficitaire. Et nous, on n'utilise pas l'eau uniquement pour des raisons idéologiques, avec des groupes qui contestent le principe même de retenue d'eau. Vous savez, on a 96% de l'eau qu'on regarde passer en France. D'accord, de l'eau qui tombe sur notre territoire, on n'en retient que 6%. D'accord. Donc 94%, on les regarde passer à travers les fleuves, les rivières, jusqu'à la mer. Donc, quand le terme, nous avons eu ce débat au Sénat, nous avons voté, je fais partie de ceux qui ont voté les mesures de simplification pour l'eau dans le texte d'urgence agricole au mois de juillet, mais je sais que nos collègues qui n'ont pas voté, pour certains, à l'Assemblée nationale ou au Sénat, nous parlaient d'accaparement de l'eau. Il n'y a pas d'accaparement de l'eau quand on en regarde passer 94%. Là, il y a un problème de comptabilité ou de priorité. Mais enfin, moi je rappelle une chose, l'usage agricole de l'eau, il y a d'autres usages qui sont aussi importants, hein, mais l'usage agricole de l'eau, c'est pour se nourrir. C'est une fonction essentielle. Est-ce que vous souhaitez demain qu'on continue à importer ou favoriser l'importation de produits agricoles de l'étranger? Et ce qui est étonnant dans ce débat-là, c'est que c'est toutes les ceux qui veulent avoir le monopole de la question environnementale ou écologique et qui font valoir qu'on ne devrait pas, on devrait avoir de plus en plus, encore plus de restrictions sur les retenues d'eau pour des raisons environnementales. Mais les effets de ces restrictions-là, c'est quoi? C'est que en rendant difficile la production agricole par manque d'eau dans certaines filières, on favorise l'importation de produits agricoles de l'étranger qui n'ont pas les mêmes normes sanitaires avec un bilan carbone qui est évidemment sans commune mesure avec ce qui se produit sur le territoire national.
4: On change de sujet, pardon, François Blanc, c'est passionnant, mais l'heure tourne. Et je voudrais parler aussi de la commission des lois dans laquelle vous siégez, celle sur les questions de sécurité, de justice et d'immigration. Ce sont des sujets prégnants sur lesquels la concurrence politique est particulièrement forte, notamment à droite et à votre droite aussi. Est-ce que vous considérez que la France doit encore durcir sa politique migratoire?
5: Alors, globalement, d'abord, il y a eu, effectivement, notre politique migratoire a des grandes faiblesses. Hein. On a tout un tas de visas et de conditions d'entrée et de séjour des étrangers en France. Je crois que c'est nécessaire pour que la France puisse maîtriser ceux qui rentrent et ceux qui sortent de ce territoire national. On a évidemment des grosses... Hein. On a tout un tas de visas et de conditions d'entrée et de séjour des étrangers en France. Je crois que c'est nécessaire pour que la France puisse maîtriser...

0: évidemment, vous savez, il y a même des pays maintenant scandinaves qui et des forces politiques qui sont pas situées à droite, qui eux-mêmes plaident pour avoir des mesures plus restrictives en matière d'immigration, tout simplement pour conserver un certain équilibre de la population qui est demandé et qui crée d'autres problèmes. Donc ignorer ces problèmes-là, c'est les aggraver à terme.
1: Non, mais vous êtes partisan de légiférer encore à nouveau sur cette thématique de l'immigration.
0: Mais encore à nouveau. Moi, je vous rappelle que le dernier texte sur l'immigration, on l'avait en 2024.
1: Oui, d'accord. Voilà. Est-ce qu'il n'y a pas finalement assez de lois et qu'il faut juste les appliquer pleinement?
0: Mais elles ne sont pas appliquées aujourd'hui.
1: Oui,
0: c'est pas des lois qui ne sont pas appliquées, c'est des mesures administratives. Les OQTF, ce qu'on appelle les OQTF, les obligations de quitter le territoire français qui sont prononcées. 9 OQTF sur 10 ne sont pas appliqués. Alors, pour plein de raisons, et notamment avec certains pays avec lesquels nous avons des relations diplomatiques très difficiles. Et moi, je plaide pour que, par exemple, avec ces pays-là, hein, notamment les pays du Maghreb, eh bien, on, ce ne soit pas le ministère des Affaires étrangères qui dirige ces questions-là, mais bien le ministère de l'Intérieur. C'est vraiment une question qui doit dépendre directement du ministère de l'Intérieur et pas des relations diplomatiques. Or, aujourd'hui, on a vraiment des sujets, certains pays, on a 100% de non-reconduite à la frontière, enfin d'OQTF. Et ça affaiblit tout le monde, ça affaiblit le droit même d'asile, hein, qui est contourné de ce fait, hein, et ça dégrade nos relations avec les pays, mais qui sont délibérément, qui en font même un instrument de pression d'État à État.
1: On revient au Tarn-et-Garonne à l'élection de dimanche du 27 septembre. 12 candidats pour 2 sièges. Je l'ai dit en introduction, vous étiez réélu en 2020 avec un peu moins de 52% des suffrages au second tour. 6 ans plus tard, l'offre politique à droite s'est considérablement fragmentée. Est-ce que votre électorat de grands électeurs de 2020, il existe encore, d'après vous, de la même manière aujourd'hui?
0: Vous voyez, vous dites votre électorat.
1: Oui. Je dis le vôtre. C'est celui qui s'est porté sur votre
0: nom. Indirectement, vous considérez que c'est quelque chose qui est, j'allais dire, connu à l'avance. Le sujet, c'est pas ça, c'est ce que vous faites. Ce qui est important, c'est vis-à-vis des personnes. Je rappelle que l'électorat est constitué de grands électeurs.
1: Oui.
0: Alors, les grands électeurs, c'est quoi? C'est des élus. On est les élus des élus. Et donc, c'est quand même le travail que vous pouvez faire, les relations que vous avez nouées au fil des années, qui, me semble-t-il, est important. Et on n'est pas là pour nous plaquer sur des questions, d'appareil politique ou comme on peut faire au niveau national avec l'Assemblée nationale. Je veux dire, le Sénat, pour moi, c'est vraiment la singularité du Sénat. On ne doit être ni aligné sur le gouvernement, ni aligné sur l'Assemblée nationale. C'est une forme de contrepoids et qui amène une relation quand même étroite et régulière avec les élus. Ça fait partie de... Je pense que c'est le cœur même de la fonction de sénateur dans la relation qui est importante.
1: De ce que vous disent les élus, les grands électeurs, ceux qui vous ont élus, est-ce que vous êtes confiant? Une dernière question, François Bonhomme. Est-ce que vous êtes confiant pour le scrutin de dimanche?
0: Confiant, c'est pas un pronostic du tiercé qu'on fait.
1: Non.
0: Je suis confiant dans la mesure où j'ai l'impression d'avoir été d'abord présent sur le terrain en Tarn-et-Garonne toute l'année et tout ce mandat. Et puis d'autre part, j'ai l'impression d'avoir essayé d'influer positivement les choses. Et moi, c'est ça qui m'importe. C'est qu'on a le sentiment d'avoir accompli ma mission, j'allais dire honnêtement, le plus possible et avec le plus d'énergie possible. Je pense qu'on a une relation de confiance qui est avec les élus qui, au fil des années, qui a été nouée. C'est celle-là que Merci. Je veux continuer à consolider.
1: Merci beaucoup, François Bonhomme, d'avoir accepté l'invitation de CFM Radio.
0: Merci.

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1: Demain après-midi, c'est l'Urbine Castel, le festival des cultures urbaines. La ville de Castel-Sarrasin se transforme en un terrain de découverte au programme animation, battle de danse, exposition autour de l'art urbain, ainsi qu'un atelier confection de paper art animé par Soka, qui présentera aussi la diversité de son travail.
2: Derrière moi, je vais exposer quelques œuvres. Pour que les gens voient un peu mon univers, découvrent qu'est-ce qu'on peut faire avec du papier.
1: Pour Soka, se tourner vers le paper art était une évidence.
2: Ça a commencé pendant mes études de graphisme à l'époque où on pouvait s'essayer un peu à toutes les pratiques pendant les études et j'ai vraiment eu un coup de cœur sur le papier.

0: Et du coup, j'ai décidé un peu d'en faire mon art et c'est quelque chose que j'ai envie de faire partager. On associe souvent mon travail à de l'origami, alors c'est pas tout à fait ça parce que je plie, mais c'est plus de la géométrie, on va dire.
1: Une discipline qui allie plusieurs techniques, découpage, pliage, collage, et qui rejoint les arts urbains sur différents aspects.
0: Il y a un côté fragilité, un côté qui disparaît, un côté où on peut finalement... le graffiti, qu'est-ce que c'est ? Enfin, tout le monde s'entraîne sur papier d'abord aussi, donc c'est un peu la base de tout. Il y en a peu en France, mais il y en a quelques-uns quand même. Moi, je suis très inspirée par un couple qui s'appelle Zimezou, qui réalise plein de vitrines pour le printemps à Paris, tout en papier. Et je trouve ça fascinant et absolument magnifique.
1: La créatrice toulousaine Soka sera demain après-midi rue du Collège à Castelsarrasin pour l'Urbine Castel. À ses côtés, il y aura d'autres artistes médiateurs comme Lucie Le Tertre qui animera un atelier sur le thème du manga. Le programme détaillé se trouve sur le site de la ville.
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7: Bonjour, dans cette chronique des temps modernes, la petite chronique du grand monde du travail, je vais rester cette semaine sur un événement médiatique, médiatisé de façon considérable, à savoir la visite du pape. Logiquement, on ne devrait pas en parler d'ailleurs, puisque c'est une affaire de religion, il est bien évident que le pape a le droit de venir et de faire ce qu'il veut avec les catholiques en l'occurrence, mais pourquoi est-ce que cet événement devient si médiatisé ? Alors je le dis tout de suite, chacun est libre de croire ou de ne pas croire, d'aller ou pas aux messes organisées avec le pape, c'est le principe de la laïcité qui personnellement me va très bien. Alors la France, là-dedans, la France est un pays qui a séparé l'Église de l'État, sauf apparemment dans ce week-end qui arrive, depuis longtemps, et qui a d'ailleurs une population assez particulière par rapport à ce qui se passe dans le monde, puisqu'on a, en France, on est un pays où les non-religieux sont importants, les non-croyants en tout cas, puisque c'est la majorité de la population selon les statistiques officielles, avec derrière cette majorité de non-croyants, 29% de catholiques, pratiquants ou non, hein, les statistiques ne les distinguent pas, 9% de chrétiens non-catholiques, essentiellement les protestants, mais pas seulement, 10% de musulmans, et ensuite arrive avec un peu moins de 1% les juifs et un peu moins de 1% les bouddhistes. Voilà pour ce qui est du panorama de la France, mais je me répète encore, de toute façon dans un pays laïque, il n'y a pas de raison de utiliser en quelque sorte une population donnée pour faire quelque chose. En termes de service d'État, c'est pas du tout comme ça qu'il faut voir les choses. La laïcité est une affaire de vie privée, par conséquent la venue du pape qualifié officiellement d'apostolique, c'est lui qui le dit, devrait l'être aussi. Donc c'est une visite dans le cadre de la religion, ça s'appelle une visite apostolique. Alors, l'attitude de notre président de la République est d'une grande hypocrisie dans le domaine, puisqu'on nous rabâche à la radio qu'il n'assistera pas à la messe du fait des caractéristiques de notre République. Mais, en même temps, il mandate la première dame de France, est-ce qualité, pour y participer, et le premier ministre, est-ce qualité aussi, pour le représenter. Donc c'est là où ça va pas. Si c'est une affaire de vie privée, on la gère comme telle, et puis c'est tout. Il est bien clair que quand on voit la mobilisation des services de l'État dans la préparation, avec le cornu, que celui-ci n'ira pas assister à la messe à titre privé, sinon on n'aurait d'ailleurs pas de raison d'en parler, ce qui serait son droit le plus strict, et ne ferait donc pas, par conséquent, la une des journaux. Donc, je reste sur cette duplicité de Macron, puisque il faut se rappeler que, alors qu'il était déjà président de la République en 2018, il a reçu de la part du pape le titre de chanoine. Donc, lorsqu'il s'est rendu au Vatican. Alors, c'est quoi un chanoine? Moi, je savais pas trop. J'ai regardé dans le dictionnaire. Cela signifie porte-parole de l'Église. Donc, il a reçu ce titre-là en 2018. Il était déjà président. Et aujourd'hui, il nous fait un gros coup d'hypocrite. On peut le dire comme ça. Il faut se rappeler aussi qu'il a surjoué et instrumentalisé le drame de l'incendie de Notre-Dame. Il y avait passé toute la soirée, alors que le soir même, alors passé toute la soirée, alors qu'il n'était pas pompier évidemment, alors que le soir même, il aurait dû donner les conclusions du grand débat national à 20h, mais c'est pas ce qu'il a fait ce soir-là. Alors qu'il fait une pirouette, on l'a bien compris. Et les services de l'Élysée ont indiqué que Macron irait par contre recevoir à l'aéroport le chef d'État, qui est donc le pape, et qu'il le recevrait également à l'Élysée, mais en tant que chef d'État, alors que cette visite est qualifiée d'apostolique et non une visite d'État. Donc là, on a un petit peu de mal à comprendre, mais en tout cas, c'est présenté comme ça. Alors, une visite d'État pour le chef d'État du Vatican, avec beaucoup de tralala quand même, puisqu'on va le chercher à l'aéroport et que donc il a une rencontre à l'Élysée. Alors, c'est quoi l'État du Vatican, puisqu'il faut quand même en parler. Alors, c'est une création récente qui date de 1929, avant ça n'existait pas. Par un accord, à l'époque avec l'Italie, c'était un accord avec Mussolini en 1929. Alors c'est un État, mais ce n'est pas un pays. Ce n'est pas un pays puisqu'il n'y a pas de population indigène, il n'y a pas d'enfants, puisque cet État est composé de 700 religieux, alors que les 3000 travailleurs qui s'y sont par contre, mais qui assurent toutes les tâches matérielles, vivent, elles, non pas au Vatican, mais en Italie. Donc, un pays où il n'y a pas de population, pour ainsi dire, indigène, hein, j'ai parlé des enfants, il n'y en a pas, composé exclusivement de religieux, et ceux qui bossent et qui font tourner la machine, eh bien, ce sont des travailleurs italiens qui sont pas, qui n'ont pas la nationalité, et j'y viens, la citoyenneté vaticane. Alors, elle existe, mais elle est attribuée uniquement en fonction de votre titre religieux. Donc, vous ne pouvez pas l'avoir si vous n'avez pas une fonction dans l'appareil religieux. Voilà. Alors, sur le plan géographique, c'est le plus petit État du monde, avec 0,4 km², c'est pas beaucoup. Alors, j'ai regardé c'est quoi 0,4 km², faire des comparaisons. Eh bien, une comparaison assez simple, c'est un dixième d'un arrondissement de Paris. Un dixième, c'est pas beaucoup quand même. Et puis, j'ai voulu regarder par rapport à un village de campagne. Alors, j'ai pris évidemment la commune de Quélusque, où il y a le siège de Radio CFM, tout simplement, eh bien, cette commune de Caylus comparée à l'État du Vatican, eh bien, on a un rapport de 1 à 200. Autrement dit, l'État du Vatican est 200 fois plus petit que la surface de la commune de Caylus. Donc ça en dit quand même, ça en dit quand même long. Sur le plan géographique, on a parlé des habitants. Les habitants, il n'y a pas de population indigène, il n'y a même pas de maternité, il n'y a pas besoin, il n'y a pas d'enfants, etc. Donc on voit que c'est quand même très original cet État du Vatican. Mais pour autant, Macron va se déplacer parce qu'il reçoit le chef d'État. Comprenne qui peut. Alors sur le plan politique, le Vatican c'est une monarchie absolue, hein, considérée comme telle, qui bénéficie tout de même d'un strapontin à l'ONU. Ils ont un statut un peu particulier, mais le Vatican est quand même représenté à l'ONU. Alors on ne parle jamais, c'est une curiosité, de l'absence du Vatican, qui est État reconnu par conséquent, dans l'Union Européenne. On n'en parle pas. Il n'y fait, d'ailleurs le Vatican n'en fait pas partie et n'a jamais d'ailleurs demandé à y rentrer. C'est quand même original, puisque vous avez vu quand même ce qui s'est passé historiquement pour un certain nombre de pays de l'Est, mais pour le Vatican, on n'en parle pas. Alors, mon avis personnel sur le sujet est que le fait que ce soit un paradis fiscal aussi y est pour quelque chose. Si c'est au titre de la venue d'un chef d'État que l'on a mis les petits plats dans les grands, eh bien, pourquoi n'en fait-on pas autant pour des chefs d'État plus conséquents? Et plus conséquents, c'est facile à trouver dans le domaine avec seulement 0,4 km² et 700 habitants officiellement. Mais bon, voilà, c'est comme ça. Alors c'est quand même une curieuse prise en compte de la responsabilité de chef d'État. Bref, avec tout ça, bien, je considère, moi en tout cas, que c'est une opération politico-médiatique de plus, pour ne pas dire une manipulation. Alors ça ne signifie pas, une fois encore, que chacun est libre de croire ou ne pas croire, d'exercer ou pas la religion de son choix. C'est pas du tout ce que je remets en cause ici. C'est la surmédiatisation, avec quand même les moyens de l'État, de la venue d'un responsable religieux, ce qui est parfaitement son droit, mais qui est reçu comme si finalement nous avions une religion d'État alors que nous n'en avons pas. Voilà, c'est ce que je voulais vous dire cette semaine et à bientôt.
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1: Bonjour, bon vendredi, merci d'être là sur CFM Radio à tout juste 14h. On va passer 2 heures ensemble, 2 heures plein de musique et d'infos locales, des coups de projecteur sur les actualités de nos différents départements. On sera du côté de Montauban dans un gros quart d'heure à propos d'Urbine Castel qui se prépare. Ce sera demain, 2e édition de ce festival des arts urbains avec entre-temps pour la playlist Queens of Stone Age ou Cops tout de suite, Fall in Love with Your Life. Très bien, après-midi sur CFM.
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0: Watch It Burn, Katy Perry, à l'instant. On vous parlera sur CFM Radio du Festival d'art urbain Urbine Castel. Ce sera la deuxième édition demain, samedi, à Castelsarrasin, en Tarn-et-Garonne, avec au menu des fraises, des expositions, des performances, des ateliers, des initiations, plein de spectacles, de rues, des animations proposées par la ville de Castelsarrasin. On y fera le détour dans 10 minutes, dans le prochain coup de projecteur. Après, pour la suite de la playlist, Madonna ou M et Fatoumata Diawara pour Je suis Mali, la playlist CFM Radio.
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0: Après Madonna et avant Vianney ou The Who sur CFM, direction Castel Sarrasin pour l'Urbine Castel. C'est demain la deuxième édition de ce festival d'art urbain que nous présente tout de suite Juliette de CFM Montauban. On est bien dans le Tarn-et-Garonne.
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2: Demain après-midi, c'est l'Urbine Castel, le festival des cultures urbaines. La ville de Castel-Sarrasin se transforme en un terrain de découverte au programme animation, battle de danse, exposition autour de l'art urbain, ainsi qu'un atelier confection de paper art animé par Soka, qui présentera aussi la diversité de son travail.
3: Derrière moi, je vais exposer quelques œuvres pour que les gens voient un peu mon univers, découvrent qu'est-ce qu'on peut faire avec du papier.
2: Pour Soka, se tourner vers le paper art était une évidence.
3: Ça a commencé pendant mes études de graphisme à l'époque où on pouvait s'essayer un peu à toutes les pratiques pendant les études, et j'ai vraiment eu un coup de cœur sur le papier. Et du coup, j'ai décidé un peu d'en faire mon art, et c'est quelque chose que j'ai envie de faire partager. On associe souvent mon travail à de l'origami, alors c'est pas tout à fait ça, parce que je plie, mais c'est plus de la géométrie, on va dire.
2: Une discipline qui allie plusieurs techniques, découpage, pliage, collage, et qui rejoint les arts urbains sur différents aspects.
3: Il y a un côté fragilité, un côté qui disparaît, un côté où on peut finalement... le graffiti, qu'est-ce que c'est ? Enfin, tout le monde s'entraîne sur papier d'abord aussi, donc c'est un peu la base de tout. Il y en a peu en France, mais il y en a quelques-uns quand même. Moi, je suis très inspirée par un couple qui s'appelle Zimezou, qui réalise plein de vitrines pour le printemps à Paris, tout en papier. Et je trouve ça fascinant et absolument magnifique.
2: La créatrice toulousaine Soka sera demain après-midi rue du Collège à Castel-Sarrasin pour l'Urbine Castel. À ses côtés, il y aura d'autres artistes médiateurs comme Lucie Le Tertre, qui animera un atelier sur le thème du manga. Le programme détaillé se trouve sur le site de la ville.
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Martin Viani sur CFM Radio. On est bientôt en octobre. Octobre, le mois choisi par la Ligue contre le cancer pour sensibiliser au cancer féminin et rappeler l'importance du dépistage du cancer du sein. Et avant le début de nombreuses animations organisées à cette occasion, on va revenir sur quelques chiffres clés autour de cette thématique avec CFM Lacaune dans un prochain coup de projecteur, dans un gros quart d'heure. Et vous aurez entre-temps pour la playlist à Amadou et Mariam, ce qui de la roi ou Beck. Tout de suite, Lost Cause.

0: Sleep the Kid Laroi sur CFM Radio. À suivre James Blunt et les Red Hot Chili Peppers. C'est quelques chiffres, des chiffres clés concernant le dépistage du cancer du sein via notre prochain coup de projecteur de CFM La Cône. D'ici 5 minutes, ne bougez pas.
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0: Chili Peppers, c'est James Blunt. On attend le mois d'octobre et les nombreuses animations proposées dans le cadre du mois choisi par la Ligue contre le cancer pour sensibiliser au cancer féminin. Et en attendant, donc quelques chiffres clés à propos du dépistage dans le coup de projecteur du jour de Marlise Buisset, CFM Lacône.
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2: À l'approche d'Octobre Rose, nous faisons le point aujourd'hui sur le dépistage du cancer du sein. Détecté tôt, ce cancer se guérit. Mais où en sommes-nous aujourd'hui, notamment dans le Tarn et en Occitanie? Pour nous éclairer sur le sujet, nous recevons Mireille Viguier, secrétaire générale adjointe de la Ligue contre le cancer du Tarn.
3: Il y a un dépistage organisé qui se fait de 50 à 74 ans pour toutes les femmes. Et effectivement, sur ce dépistage-là, qui est très important, c'est comme vous le disiez, un cancer qui est pris à un stade très précoce, eh bien, il est moins compliqué au niveau de l'opération, au niveau des traitements. Donc, c'est quelque chose qui se guérit bien. Et en fait, on se rend compte que sur le taux de dépistage organisé, il y a 47% des femmes qui font leur dépistage. Ça veut dire qu'on est bien loin
2: du 100%,
3: même sans viser ça, au moins d'augmenter ce chiffre-là. Je ne peux pas vous donner des chiffres nationaux parce que je préfère vous donner les chiffres sur l'Occitanie. En Occitanie, sur un an, il y a à peu près 6000 nouveaux cas de cancer du sein. Et sur le Tarn, entre 300 et 350 nouveaux cas de cancer par an. Ce dépistage-là, il est extrêmement important. Et Octobre Rose, c'est la campagne de sensibilisation pour le dépistage du cancer du sein. C'est aussi pour tout la prévention et le dépistage de tous les cancers féminins. Plus on est à l'écoute de son corps, plus on se surveille, et évidemment, mieux ça se passe. Donc, soyez acteurs de votre santé et prenez soin de vous.
2: Je crois qu'il y a un rendez-vous important prochainement dans le Tarn.
3: Jeudi 1er octobre, nous avons une remise de chèque aux chercheurs au niveau de la recherche régionale. Elle se passe au conseil départemental d'Albi, qui nous accueille chaque année. Vous êtes tous invités à venir parler avec les chercheurs et voir exactement où vont les fonds qui sont versés et sur quelles recherches ils sont attribués.
2: Merci à Mireille Viguier de la Ligue contre le cancer du Tarn. N'oubliez pas, de nombreuses animations sont organisées durant le mois d'octobre pour informer et échanger sur le dépistage.
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0: Magnificent Seven, The Clash sur CFM. Avant les 15h, vous aurez aussi Lou Reed ou June the Girl tout de suite pour Pretty Girls Always Smile.
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23h sur CFM. Bon après-midi. On vous parlera de l'ouverture de la saison de la scène nationale d'Albi dans le Tarn dans un prochain coup de projecteur. On vous amènera aussi du côté de l'Est du Tarn-et-Garonne à propos de la semaine européenne, la réduction des déchets qui se profile pour novembre. Et d'ores et déjà, un appel à projet de la Comcom QRGA. Vous pouvez soumettre vos propositions et vous aurez tout d'ici un gros quart d'heure avec entre-temps à cheval donné. Chloé, ou tout de suite, Imagine Dragons. 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

0: Oui, bye. Si vous avez une idée pour réduire notre production de déchets à la source, écoutez notre prochain coup de projecteur dans une dizaine de minutes. Vos propositions seront entendues par la Comcom QRG dans l'est du département du Tarn-et-Garonne. Propositions financées, support technique et logistique en vue de la semaine européenne de la réduction des déchets. On sera avec la chargée de prévention des déchets dans 10 minutes avec Lucas Graham et Stevie Wonder. Entre-temps, la playlist FM Radio, ne bougez pas.
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1: Si vous avez une idée pour réduire notre production de déchets à la source, en prolongeant la durée de vie des objets, en privilégiant la réparation ou la seconde main, faites-en part à la Comcom Quercy-Rouergue et Gauche de l'Aveyron, dans l'est du département du Tarn-et-Garonne, qui propose un soutien logistique, technique et financier pour la réalisation d'actions lors de la Semaine européenne de la réduction des déchets. Delphine Brière est chargée de prévention déchets pour la Comcom QRGA.
2: C'est un événement très très ancien, d'ampleur européenne, qui a pour but de mettre en avant les acteurs et les initiatives émergentes des territoires qui sont en lien avec la réduction des déchets. Et depuis que je suis en poste, on a mis en place cet événement sur notre territoire, qui est un petit territoire, mais quand même très riche en acteurs du réemploi. On consulte les habitants, les établissements scolaires et les associations pour voir s'ils ont envie de participer et s'ils ont des initiatives. Certaines en ont déjà, je pense aux CPIE qui travaillent sur ces thématiques depuis longtemps. Il y a plusieurs ressourceries sur notre territoire, je veux dire, il y a déjà des acteurs actifs, mais il y a aussi des citoyens qui vont peut-être avoir envie de proposer des actions spécifiques cette année. Et donc on fait cet appel à participation pour que les gens nous contactent et voir comment on peut les aider, si c'est des aides matérielles, logistiques, voire financières, et voir ce qu'on peut mettre en place tous ensemble afin de créer un beau programme d'activités qui seront toutes gratuites pour les participants et qui auront lieu sur cette semaine de la Semaine européenne de réduction des déchets, donc du 21 au 29 novembre.
1: Tout est possible en fait, hein. C'est vraiment un appel à ce que les structures, associations, même particuliers se disent...
2: Oui, tout à fait. Un collectif d'habitants, un individuel qui aimerait proposer une action. Il faut par contre que ça soit une action ouverte au public.
1: Vous avez jusqu'au 12 octobre pour présenter votre projet dans le cadre de la Semaine européenne de la réduction des déchets à la communauté de communes QRGA.
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0: tout. Avant Maël, vous aurez aussi Alain Bachung, Linkin Park. Vous aurez le programme de l'ouverture de saison de la scène nationale d'Albi Tarn de ce samedi. Ce sera dans 10 minutes. Et pour tout de suite, c'est l'album de la semaine, le PCV de Rémi, avec au bout du fil de son téléphone toute cette semaine, Valentin Vendeur.
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5: Allô, Valentin Vendeur, bonjour.
1: Bonjour.
5: Alors, l'album, c'est La Consolante. Vous nous l'avez dit, sur scène, vous êtes tout seul, mais il y a quand même un petit peu des machines, des loopers. Vous avez dit, dans notre conversation d'hier, que seul à la guitare, ça pourrait être parfois peut-être un peu redondant. Je crois que c'est le mot que vous avez utilisé. Et j'ai pas pu m'empêcher d'imaginer à l'époque Georges Brassens tout seul avec sa guitare. Enfin, il y avait quand même un contrebassiste derrière, mais...
1: Oui.
5: Mais ouais, voilà, c'est finalement la musique électronique remplace la contrebasse ou ce genre de choses, c'est ça?
1: Alors, je suis vraiment loin de faire de la musique électronique. Mais disons que j'ai plusieurs instruments et que je peux les enregistrer en direct sur scène et m'amuser avec ces enregistrements pour rejouer par-dessus, pour donner une sorte de base, etc. Vraiment, je n'ai pas du tout la prétention de faire de la musique électronique. J'aime beaucoup, par ailleurs.
5: Oui, oui, alors quand je disais musique électronique... En fait, les appareils électroniques, c'est ça que je voulais dire. Appareils,
1: ah, oui,
5: oui, les appareils électroniques.
1: Ils n'ont pas remplacé les gens. Hein. C'est comme... comme je vous le disais hier, c'est que j'ai des projets avec des gens, des projets musicaux et artistiques. Et là, en l'occurrence, cet album, ça a été une volonté aussi dès le départ de faire un projet seul en scène pour voir ce que ça peut donner. Un peu comme un challenge, quoi. Et les machines, j'ai essayé de faire en sorte que elles viennent pas comme une excuse, justement, pour pallier cette solitude, mais que ce soit vraiment un vrai intérêt artistique et que ce soit une proposition scénique intéressante. Je suis très attaché, évidemment, j'aime beaucoup Brassens, j'aime beaucoup les guitares voix et une certaine spécificité là-dedans, je suis pas du tout contre, mais j'aime beaucoup aussi les spectacles avec des surprises, et des surprises que autant visuelles que sonores, que voilà, des petites trouvailles techniques qui peuvent apporter tout un pan vraiment de découverte intéressant dans un spectacle. J'aime beaucoup cet univers-là aussi.
5: À découvrir sur scène très prochainement près de chez nous, Valentin Vendeur, l'album La Consolante, et on se dit encore à demain. Salut.
1: À demain.
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0: Le flibustier, extrait de l'album La Consolante de Valentin Vander. On retrouve Valentin demain dans PCV.
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0: De l'amour, Alain Bashung, avant Linkin Park ou à notre direction maintenant, Albi, pour ce samedi, l'ouverture de saison de la scène nationale d'Albi, une ouverture de saison festive, publique, en plein air, et pour tout de suite, c'est le coup de projecteur de Nina CFM, Corde sur Ciel.
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2: Demain, c'est l'ouverture de la saison 2026-2027 de la scène nationale d'Albi. C'est à partir de 18h sur le parvis du Grand Théâtre d'Albi pour une soirée autour de la danse, de la musique, de la surprise et de la convivialité. Nathalie Besançon est la directrice de la scène nationale d'Albi.
3: Nous, on a envie de porter et de partager deux propositions artistiques avec le public dans les meilleures conditions possibles. Donc, les meilleures conditions, c'est la joie de se retrouver après les vacances et pendant la rentrée. C'est la gratuité pour tout le monde et c'est des spectacles qui ont un geste très large. Donc, cette année, on a choisi deux spectacles différents.
2: Le premier, c'est le spectacle de danse Distro de la compagnie bretonne Croiry.
3: Elles sont très attachées à travailler leur proposition chorégraphique à partir de leur héritage culturel breton, leur patrimoine social et culturel, aussi traditionnel, pour en faire quelque chose de très actuel. Distro, ça veut dire le retour en breton. Mmh. Et c'est le retour vers ces lieux emblématiques qui sont les bistrots de village, que ce soit en Bretagne ou ailleurs, qui sont des endroits de sociabilisation, de rencontres, de débats, d'échanges extrêmement importants.
2: Et il y a ensuite Foulou, un concert d'électrobrasse.
3: Le mélange, c'est vraiment quelque chose qui est très fédérateur dans leur répertoire musical, puisqu'en fait, il y a vraiment beaucoup d'influences qui sont autant des rythmiques traditionnelles africaines que des enjeux de musique électrique. Électro d'aujourd'hui, du spoken word. Et puis Foulou, ça, surtout, ça nous emporte dans un univers qui est très marqué, très onirique. Ils ont des masques un peu animaliers.

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1: À 16h, c'est-à-dire après Marine, Peter Gabriel ou Callum Scott, tout de suite à 16h, c'est Gilles qui prendra ma place. On sera ensemble jusqu'à 18h avec plein de musique, plein d'infos locales, les actualités de nos départements, le Tarn, le Tarn-et-Garonne, le Lot et l'Aveyron, quoi faire pour ce week-end, notamment qu'est-ce qui s'est passé cette semaine. Vous aurez tout ça à partir de 16h. Très belle après-midi.

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2: Il est 16h, bonjour à tous et à toutes, bienvenue sur CFM Radio.
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2: C'est vendredi, dernière ligne droite avant le week-end et le soleil sera encore au rendez-vous. Et puis aujourd'hui, un petit clin d'œil à l'actualité, Paris est en effervescence et la France entière, bien sûr, avec la visite du pape, une effervescence d'ailleurs de toute confession. Le souverain pontife est venu avec un message de paix et dans ce monde en turbulence, voilà qui tombe plutôt bien pour commencer ce début de week-end. Dans les deux heures qui viennent, eh bien, de l'info locale, les sorties à faire près de chez vous, dès ce soir d'ailleurs, et tout au long du week-end, et bien sûr de la musique. Dans un instant, Parov Stellar, Big Flo et Oli. Salut, c'est Gilles. Très belle après-midi sur CFM Radio.

Big Flo et Oli sont de retour avec Picasso, un titre extrait de leur album Karma. Je me souviens d'eux lorsqu'ils étaient venus, oh, il y a quelques années maintenant, hein, à CFM Radio. Ils étaient tout jeunes, ils étaient à peine connus, tout timides. Bon, ça a bien changé depuis, hein, Big Flo et Oli. À Villefranche-d'Aubrac, dans l'Aveyron, sachez que la saison culturelle démarre ce soir avec de la musique, des bulles et une programmation à découvrir. Reste avec nous, ce sera le prochain focus dans quelques minutes, puisque les espaces culturels villefranchois lancent la saison avec un spectacle visuel et musical. Vous en serez plus long tout à l'heure avec le focus de CFM Villefranche-d'Aubrac. Musique, et on se retrouve un petit peu plus tard.

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0: Kings of Leon, My Whole World sur CFM Radio. Mot à mot, ça veut dire tu es tout ce que tu comptes pour moi. Mais voyez ce qu'il vous reste à dire ce soir en poussant la porte de chez vous. Monique Fréjaville, coprésidente des espaces culturels Villefranchois, elle est au micro d'Amé, de la rédaction de CFM Villefranche, pour nous faire place à ce spectacle visuel et musical des espaces culturels Villefranchois.
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2: La saison 2026-2027 des espaces culturels Villefranchois s'ouvre en beauté demain soir au Théâtre des Bastides. Monique Fréjaville et Odile Thibaudeau, co- et vice-présidente des espaces culturels Villefranchois, nous en présentent les grandes lignes.
3: Cette saison va vous présenter 15 spectacles et il y en aura pour tous les goûts. Nous avons essayé de mêler les genres et nous avons déjà, dès le mois d'octobre, une comédie. Une histoire de couple, une comédie. Nous avons d'autres comédies au cours de l'année, mais nous avons aussi des sujets très sérieux, n'est-ce pas?
4: Oui, du théâtre classique aussi.
3: Alors Molière, et puis des auteurs très connus, comme Marcel Pagnol, qui va être mis en scène. Et nous avons aussi de la danse.
4: On va voir de la danse, on va voir de la musique avec un magnifique spectacle, Ni Brel, ni Barbara. Celui-là, j'y tiens beaucoup, c'est mon coup de cœur.
3: Et un qui est très surprenant, c'est Rossignol à la langue pourrie, qui est magnifique et sur lequel on compte bien avoir de nombreux spectateurs parce qu'ils vont être surpris
4: et
3: ravis.
4: Le titre fait peur, mais vraiment, venez voir.
3: Voilà. Et des spectacles pour enfants, bien entendu.
4: Pour plus de détails, ce samedi à 20h30 au Théâtre des Bastides, nous ferons la présentation complète du programme et vous pourrez voir le spectacle Concerto pour Bulle Sauvage. Concerto pour Bulle Sauvage, c'est un multi-instrumentiste et un dresseur de bulles. Donc les deux ensemble font un concerto absolument magnifique et certains ont pu les voir déjà l'été 2025 à Villeneuve dans un autre spectacle, mais toujours avec du dressage de bulles et ce magnifique multi-instrumentiste.
2: Pour voir cette pépite et ouvrir la saison, rendez-vous demain à 20h30 au Théâtre des Bastides, à Villefranche-de-Rouergue.
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Olivia, Rodrigo, Stupid Song. Non, moi je trouve pas, je trouve que c'est plutôt sympa. Vous en pensez quoi, vous, d'ailleurs? Tiens, donnez-moi votre sentiment là sur les réseaux sociaux. Qu'est-ce que vous pensez de cette chanson Stupid Song d'Olivia Rodrigo? Allez, dans un instant, on va parler de déchets, de la semaine, de la réduction des déchets. Comment les réduire à nouveau, et puis ça se passe avec des actions locales. On va développer ce sujet avec le prochain coup de projecteur de l'élection de CFM Caïus. Pour le moment, eh bien, musique, ça vous va de la musique? Nada Surf et Lost Frequencies, eh bien c'est parti. Passez une belle fin d'après-midi sur CFM Radio. 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

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Fin novembre, la semaine européenne de la réduction des déchets proposera des actions de sensibilisation partout en France. Alors sachez que sur le territoire de la communauté de communes Quercy-Auergue et Gorges de l'Aveyron, eh bien les acteurs qui souhaitent organiser une initiative peuvent d'ores et déjà s'inscrire jusqu'au 12 octobre. Ce sera le prochain coup de projecteur de Lisa Echen de CFM Caïus dans quelques minutes. Belle fin d'après-midi sur CFM Radio.

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0: groupe de rock originaire de Montauban, vous avez reconnu Bazar Bellamy, bien sûr, avec aujourd'hui en trio avec Monsieur Georges, Yervin Gomez au clavier et Jean-Louis Bire à la batterie et aux machines. C'était La Peur. Bienvenue sur CFM Radio. Quant à elle, elle s'appelle Lisa. Lisa Echen de CFM Keus. Lisa a tendu ces jours-ci son micro à Delphine Brière, qui est chargée de prévention des déchets à la communauté de communes Kersiwerg et Gorge de l'Aveyron. C'est le focus de la rédaction de CFM Keus.
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2: Si vous avez une idée pour réduire notre production de déchets à la source, en prolongeant la durée de vie des objets, en privilégiant la réparation ou la seconde main, faites-en part à la Comcom Kersiwerg et Gorge de l'Aveyron, dans l'est du département du Tarn-et-Garonne, qui propose un soutien logistique, technique et financier pour la réalisation d'actions lors de la semaine européenne de la réduction des déchets. Delphine Brière est chargée de prévention déchets pour la Comcom QRGA.
3: C'est un événement très très ancien, d'ampleur européenne, qui a pour but de mettre en avant les acteurs et les initiatives émergentes des territoires qui sont en lien avec la réduction des déchets. Et depuis que je suis en poste, on a mis en place cet événement sur notre territoire, qui est un petit territoire, mais quand même très riche en acteurs du réemploi. On consulte les habitants, les établissements scolaires et les associations pour voir s'ils ont envie de participer et s'ils ont des initiatives. Certaines en ont déjà, je pense aux CPIE qui travaillent sur ces thématiques depuis longtemps. Il y a plusieurs ressourceries sur notre territoire, je veux dire, il y a déjà des acteurs actifs, mais il y a aussi des citoyens qui vont peut-être avoir envie de proposer des actions spécifiques cette année. Et donc on fait cet appel à participation pour que les gens nous contactent et voir comment on peut les aider, si c'est des aides matérielles, logistiques, voire financières, et voir ce qu'on peut mettre en place tous ensemble afin de créer un beau programme d'activités qui seront toutes gratuites pour les participants et qui auront lieu sur cette semaine de la Semaine européenne de réduction des déchets, donc du 21 au 29 novembre.
2: Tout est possible en fait, hein. C'est vraiment un appel à ce que les structures, associations, même particuliers se disent...
3: Oui, tout à fait. Un collectif d'habitants, un individuel qui aimerait proposer une action. Il faut par contre que ça soit une action ouverte au public.
2: Vous avez jusqu'au 12 octobre pour présenter votre projet dans le cadre de la Semaine européenne de la réduction des déchets à la communauté de communes QRGA.
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1: Salut François.
3: Bonsoir à tous. Il s'offre un bain de foule. Le pape Léon XIV traverse Paris, acclamé par des milliers de personnes à son passage. Certaines d'entre elles lui ont même tendu leur bébé pour qu'il les prenne dans ses bras. Le souverain pontife poursuit sa visite. Ce soir, il tiendra une grande veillée pour les jeunes au Stade de France. Demain, Léon XIV tiendra une grande messe en plein air, place de la Concorde. Plusieurs responsables politiques y participeront, mais ce sera sans Emmanuel Macron. Je porterai le poids de cette culpabilité à vie. Les mots de Loïc Le Priol cet après-midi, avant le verdict dans le procès Aramburu, prévu aujourd'hui. 27 ans de réclusion criminelle ont été requis contre l'accusé pour l'assassinat de l'ancien rugbyman Federico Martin Aramburu en mars 2022. 20 ans ont été requis contre son co-accusé Romain Bouvier. Ils seront 11 à être renvoyés devant une cour d'assises pour le meurtre de Thomas à Crépol dans la Drôme, lors d'un bal de village il y a 3 ans. L'adolescent âgé de 16 ans avait été victime de coups de couteau. La justice retient la circonstance aggravante de racisme envers la race blanche et la nation française. Le parquet de Valence avait pourtant contesté cette circonstance aggravante dans son réquisitoire définitif. Se dirige-t-on vers un début de fin de crise au Moyen-Orient ? L'Iran envisage une réouverture du détroit d'Ormuz sous 7 jours, mais sous certaines conditions adressées aux États-Unis, à commencer par la fin des hostilités, y compris au Liban, ainsi que le déblocage d'avoirs gelés iraniens, estimés à au moins 12 milliards de dollars. Si ce premier accord est trouvé, alors des pourparlers seront engagés. La vice-championne olympique française Sirena Samba Mayela, suspendue provisoirement, l'athlète spécialiste du saut de haie, est sanctionnée pour ne pas s'être fait localiser auprès des instances antidopage, et ce à 3 reprises sur les 12 derniers mois. La Fédération française d'athlétisme annonce prendre acte de la décision. Et puis l'équipe de France de volleyball vise la finale de l'Euro. Les Bleus affronteront ce soir la Finlande en demi-finale. Les tricolores sont favoris, mais attention aux Finlandais, tombeurs surprise des champions du monde italien en quart de finale. Coup d'envoi 21h. Voilà pour l'info, excellente fin d'après-midi.
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Brave at Soul, c'était One République sur CFM Radio. Gilles, de retour avec vous. C'est vrai que la République aujourd'hui déroule son tapis rouge pour le pape Léon XIV. Le souverain pontife, vous le savez bien sûr, entame une visite de 4 jours dans l'Hexagone avec des étapes à Paris, mais aussi à Lourdes, à Metz. Et puis demain, samedi, il célébrera une grande messe en plein air, place de la Concorde et sur les Champs-Élysées, bien sûr, à Paris. Voici la chanson qu'il a mise sur un piédestal, Santa. C'était Popcorn Salé. Belle après-midi sur CFM Radio.

0: jusqu'à la dernière note. Santa Popcorn Salé sur CFM Radio. Allez, une info locale. Tiens, à Cahors, la photo s'affiche dans toute la ville, sachez-le. Et ça commence d'ailleurs dès aujourd'hui. Dès ce soir à 18h, là, dans une heure à peine, le cinéma Le Grand Palais de Cahors propose un documentaire consacré au photographe anglais Martin Parr, qui est célèbre d'ailleurs pour son regard décalé sur le quotidien. Martin Parr qui est décédé il y a quelques mois, hélas. C'est le lancement de la 11e édition de Festimage Territoire du Monde et c'est jusqu'au 31 octobre. Musique et on se retrouve un petit peu plus tard sur CFM Radio.
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Ravi de vous accompagner en cette fin d'après-midi sur CFM Radio, c'est Gilles. Et si ce soir vous êtes dans le Tarn-et-Garonne, eh bien il faut absolument vous laisser tenter par le jazz, puisque la fabrique du jazz démarre aujourd'hui à Montauban pour 3 jours de musique. C'est super chouette, hein, avec un premier rendez-vous à 20h30 ce soir au Théâtre L'Homme de Gouges, avec le trio Locoselo, qui rend hommage à Django Reinhardt et à Stéphane Grappelli. Et puis avant ça, dès 19h, eh bien vernissage de l'exposition La Note Bleue. Il faut absolument y aller, vous allez passer un bon week-end musical du côté de Montauban. Bob Dylan, nous aussi on aime beaucoup sur CFM Radio, avec I Come 10 Multitudes. 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

0: Fine Young Cannibals avec cette chanson She Drives Me Crazy sur CFM Radio. Écoutez, moi, ce qui me rend fou dans la vie, ce qui me rend heureux plutôt, c'est le rire et le sourire. Moi, j'aime rire, ça m'en épanoui en fait. Imaginez franchement une colocation entre Amy Winehouse, Marie-Antoinette et l'australopithèque Lucy. Vous imaginez un peu ça? Oui, vous avez bien entendu. Hein. En fait, c'est le point de départ complètement décalé du complexe de la fougère. Une comédie qui revisite l'évolution avec, bien sûr, quelques petits problèmes de cohabitation. Vous l'avez bien compris. Hein. À découvrir donc demain, samedi à 21h, sur la scène de l'espace VO de Montauban. Vous passerez une excellente soirée. Soyez-en convaincus, bien sûr. Dans un instant, Flo de la Vega et Four Non Blondes sur CFM Radio.
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Que voulez-vous ? Moi, ça me remue les tripes, cette chanson du début des années 90. Faudron Blonde, c'était What's Up. Souvenez-vous, les gens de ma génération, on écoutait ça dans les Walkman. C'était chouette quand même. Hein. Rire. Vous voulez rire ? Eh bien, vous allez encore rire dans le Tarn-et-Garonne ce soir au Violon Dingue avec les Indépendants Affectifs qui débarquent donc avec Maya et Romain. Ce sont deux colocataires. Alors, ils ont été franchement largués le même jour. Et ils vont tenter comme ça de se remettre de leur dépendance affective. Alors, bien sûr, avec beaucoup d'humour, hein, avec un peu de rap, avec de l'impro et puis quelques surprises. La pièce est à découvrir, donc, que ce soit à 20h30 au Violon Dingue. Franchement, vous allez passer de là encore une très très belle soirée. On poursuit en musique dans un instant. Le temps de vous dire que dans 10 minutes, vous retrouverez Valentin Vander, une voix singulière de la chanson française. Et il sera au micro de Rémi Torella dans PCV. Adé, Sam Sauvage, belle fin d'après-midi.

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5: Allô, Valentin Vander, bonjour.
6: Oui, bonjour.
5: Alors, l'album La Consolante, maintenant ça fait presque un an hein, qu'il est paru. Vous êtes sur scène une semaine sur deux, vous nous avez dit, entre les goguettes à 3 mais à 4. Je sais jamais le dire, les goguettes.
6: Les goguettes en trio mais à 4.
5: Voilà, les goguettes en trio mais à 4. Et la semaine d'après, seul en scène. Qu'est-ce qui vous ont fait comme retour les programmateurs de spectacles, les directeurs de salles, quand ils vous ont découvert seul dans cet univers-là, et pas du tout avec vos collègues des goguettes?
6: Eh ben, des retours encourageants, très encourageants même, très positifs. Voilà, ils étaient assez agréablement surpris de voir que je pouvais proposer autre chose que de la parodie, on va dire. Et donc pour certaines de ces personnes, il y avait un vrai intérêt aussi à la composition, qui est un domaine qui n'apparaît pas du tout dans l'univers des goguettes, puisqu'on ne fait que des parodies de chansons déjà existantes. Donc là, c'est aussi un domaine dans lequel je peux exprimer un savoir-faire de composition, de mélodie, de chansons, qui vient rencontrer évidemment le cœur de pas mal de personnes et de programmateurs en particulier. Et ça, c'est très agréable aussi d'être reconnu pour ce travail-là.
5: La chanson douce, en quelque sorte, la chanson romantique presque, parce qu'il est, il a des notes comme ça, cet album, hein, de chansons romantiques, on va dire. C'est toujours, c'est jamais vraiment une chanson à la mode, et c'est toujours un peu une chanson à la mode aussi, quoi. Hein, c'est quelque chose un peu de perpétuel.
6: Oui, on m'a déjà fait ce retour d'une certaine intemporalité, quoi, des chansons. J'en fais pas exprès. Mais oui, le romantisme, oui. Alors, je m'étais donné comme feuille de route quand même pour ce disque de plus faire de chansons d'amour. Alors, j'ai pas complètement réussi, mais j'avance un petit peu dans le projet par rapport à mes précédents albums qui ne contenaient quasiment que ça. Là, je m'éloigne un petit peu, et mon projet pour les prochains albums, et c'est déjà un peu le cas, si vous venez me voir en concert, vous entendez d'autres chansons qui ne sont dans aucun album, qui sont des nouvelles chansons et qui viennent parler un peu plus de concret, de quotidien et de choses plus, on va dire, plus engagées, on va dire, dans ce qu'est la vie aujourd'hui, quoi.
5: Ok, et bien donc à découvrir sur scène. Merci beaucoup, Valentin Vander. L'album s'appelle La Consolante. Et puis, on va vous applaudir sur scène dès que vous êtes dans le quartier. À très bientôt.
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1: Drôle d'oiseau, extrait de l'album La Consolante de Valentin Vander. Valentin Vander était notre invité dans PCV toute cette semaine. La semaine prochaine, un autre album, un autre artiste.
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1: 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Bonsoir François.
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3: Bonsoir à tous. Une journée au pas de course pour Léon XIV. Depuis son arrivée en France, en fin de matinée à l'aéroport d'Orly, accueilli par Emmanuel Macron, le pape a enchaîné les rendez-vous, à commencer par un entretien en tête-à-tête avec le chef de l'État à l'Élysée, avant une prise de parole des deux hommes, où Emmanuel Macron a rappelé que la laïcité et le respect des religions étaient un combat mené par la France sur tous les fronts. Léon XIV a ensuite souligné les riches racines chrétiennes du pays et a salué en français, la reconstruction de la cathédrale Notre-Dame. Écoutez.
4: Savoir-faire français est synonyme d'excellence dans de nombreux domaines. Il s'est notamment illustré de manière remarquable dans le vaste chantier de restauration de la cathédrale Notre-Dame de Paris. Je salue avec reconnaissance tous les artisans et corps de métiers qui s'y sont investis. La preuve que ce que l'on croyait détruit à jamais peut renaître grâce à la collaboration de chacun et le témoignage d'une unité réalisée dans l'effort commun.
3: Le pape assiste justement cette fin d'après-midi aux vêpres à Notre-Dame. Ce soir, il tiendra une grande veillée pour les jeunes au Stade de France. Un coup de pouce pour les ménages dans le contexte de hausse des prix de l'énergie. Engie va verser 75 euros à ses clients bénéficiaires du chèque énergie, soit 720 000 foyers. Les clients éligibles n'ont aucune démarche à faire. Peut-être un espoir pour la baisse des prix des carburants. L'Iran envisage une réouverture du détroit d'Ormuz sous 7 jours, mais sous certaines conditions adressées aux États-Unis, à commencer par la fin des hostilités, y compris au Liban, ainsi que le déblocage d'avoirs gelés iraniens. Et puis, en foot, la première de Zinedine Zidane chez les Bleus, c'est ce soir. Le nouveau sélectionneur de l'équipe de France disputera son premier match sur le banc tricolore à 20h45, une rencontre en Turquie pour le début de la Ligue des Nations. Voilà pour l'essentiel de l'info, passez une excellente soirée.
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3: Bonjour tout le monde, merci d'être avec nous dans ce MAG. Le MAG, le vendredi, c'est récap de la semaine, est sorti pour ce week-end. Alors, à Quélus, ce soir, vernissage de l'exposition des cyanotypes sauvages de Iba et concert de Toucher Saturne, électropoétique à La Ruche, le café associatif de la rue droite de Quélus. À Saint-Antonin, ce sera soirée rapologie, soirée 100% hip-hop. Vous pouvez taper le nom de l'association qui organise pour retrouver tout le programme et réserver vos places sur LOASO. Bar Tapache, ce soir. À Varin, toujours ce soir, un concert marionnettique pour l'art d'accommoder les restes du Rocking Chair Théâtre dans le cadre des résonances de Tarn-et-Garonne Agriculture. C'est à 19h, place du Doyenné. Ou bien à la Guinguette, le bruit du pays, ce soir aussi, chanson folk punk de Rue Froide. Et dimanche, ce sera Tango Gaucho à midi, solo pour guitare et voix au bruit du pays. Demain samedi, rendez-vous à Cordes, à la brasserie Ouros, pour la machine à découdre, ce sera jazz groovy. Et dimanche, le bal postal de Varin nous proposera un bal orientalo rock'n'roll tout l'après-midi. Dans ce mag, on vous parlera plus spécifiquement de la conférence de ce soir à Saint-Antonin autour du très controversé architecte Viollet-le-Duc.

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1: Si vous avez une idée pour réduire notre production de déchets à la source, en prolongeant la durée de vie des objets, en privilégiant la réparation ou la seconde main, faites-en part à la Comcom Quercy-Rouergue et Gauche de l'Aveyron, dans l'est du département du Tarn-et-Garonne, qui propose un soutien logistique, technique et financier pour la réalisation d'actions lors de la Semaine européenne de la réduction des déchets. Delphine Brière est chargée de prévention déchets pour la Comcom QRGA.
2: C'est un événement très très ancien, d'ampleur européenne, qui a pour but de mettre en avant les acteurs et les initiatives émergentes des territoires qui sont en lien avec la réduction des déchets. Et depuis que je suis en poste, on a mis en place cet événement sur notre territoire, qui est un petit territoire, mais quand même très riche en acteurs du réemploi. On consulte les habitants, les établissements scolaires et les associations pour voir s'ils ont envie de participer et s'ils ont des initiatives. Certaines en ont déjà, je pense aux CPIE qui travaillent sur ces thématiques depuis longtemps. Il y a plusieurs ressourceries sur nos territoires, je veux dire, il y a déjà des acteurs actifs, mais il y a aussi des citoyens qui vont peut-être avoir envie de proposer des actions spécifiques cette année. Et donc on fait cet appel à participation pour que les gens nous contactent et voir comment on peut les aider, si c'est des aides matérielles, logistiques, voire financières, et voir ce qu'on peut mettre en place tous ensemble afin de créer un beau programme d'activités qui seront toutes gratuites pour les participants et qui auront lieu sur cette semaine de la Semaine européenne de réduction des déchets, donc du 21 au 29 novembre.
1: Tout est possible en fait, hein. C'est vraiment un appel à ce que les structures, associations, même particuliers se disent...
2: Oui, tout à fait. Un collectif d'habitants, un individuel qui aimerait proposer une action. Il faut par contre que ça soit une action ouverte au public.
1: Vous avez jusqu'au 12 octobre pour présenter votre projet dans le cadre de la Semaine européenne de la réduction des déchets à la communauté de communes QRGA

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1: Pour deux conférences, vivre dans un écolieu et éco-construction en bois, terre, paille, des visites de la maison collective, des maisons individuelles et du jardin forêt, un petit marché de créateurs locaux et des ateliers pour enfants, venez ce samedi passer la journée aux portes ouvertes de l'éco-hameau de Verfeil-sur-Seille qui existe depuis 20 ans et où habite Sandra Bouvier.
2: Un éco-hameau, en tout cas le nôtre, c'est un lieu où on a pensé la construction des maisons pour avoir l'impact environnemental le plus faible et le lien social le plus fort. Par exemple, chez nous, toutes les maisons sont construites à proximité d'un chemin central. Ce qui fait que le circuit, c'est on se gare sur le parking, on passe devant la maison commune et on rentre chez soi par un chemin central où on est amené souvent à rencontrer ses voisins. Ça fonctionne comme un lotissement, il y a des parcelles et on ne peut pas clôturer ces parcelles. Mais par contre, avec de la végétation, on peut se créer des petits coins cocooning, des petits coins où on est à l'abri des regards des autres et ça c'est chouette. Au départ, c'est un espace où on venait construire une maison bioclimatique, enfin selon des principes bioclimatiques et avec les matériaux les plus écologiques possibles. Et à l'arrivée, c'est aussi un lieu collectif, effectivement, qui a s'est créé un cadre pour essayer de fonctionner le mieux possible pour que les habitants fonctionnent le mieux possible les uns avec les autres. Mais ce sont les habitants qui ont créé leur cadre. C'est pas l'extérieur qui impose un cadre, c'est ceux qui sont sur place et qui vivent sur place qui co-créent leurs propres règles.
1: Journée porte ouverte de l'éco-hameau de Verfeil-sur-Seille dans le Tarn-et-Garonne, ce samedi.

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1: Patrimoine au menu d'une conférence vendredi à Saint-Antonin autour de Viollet-le-Duc, figure tutélaire mais souvent controversée de la restauration du 19e siècle, accusé d'avoir imposé des reconstructions arbitraires à Carcassonne ou Saint-Cernin de Toulouse, qui a été restaurée puis dérestaurée. Viollet-le-Duc a aussi reconstruit la flèche de Notre-Dame et la maison romane de Saint-Antonin-Nobleval. La conférence sera animée par Thierry Leroy.
2: Il a restauré la maison romane, qui est le monument, le premier monument historique, presque le seul qu'on ait à Saint-Antonin, et que la moitié du bâtiment est son œuvre. Et même, ça va un peu plus loin, parce que quand on va vers Saint-Antonin par la grande autoroute A20 qui vient de Paris, on a une publicité pour Saint-Antonin, et qu'est-ce qu'on voit? Le beffroi, qui est une création du 19e siècle, et on ne voit pas la partie qui est du 12e siècle, qui a raison du classement. Vous voyez ce que je veux dire? Donc, c'est un biais qui vient de sa notoriété. Il est contemporain de la création, de l'invention des monuments historiques en France et d'une politique des monuments historiques. Et ça vaut la peine de raconter comment c'est né, ça. Et la troisième raison que j'avais, c'est précisément ce que vous venez de mentionner, la flèche de Notre-Dame. Jusqu'à l'incendie de Notre-Dame, qui a eu lieu en 2019, Viollet-le-Duc restait un personnage extrêmement controversé. Et quand elle a été détruite, du coup, la question s'est posée, est-ce qu'on fait comme Viollet-le-Duc? On fait abstraction de ce qu'il y avait avant, on fait la flèche qui aujourd'hui, dans l'époque contemporaine, pourrait se justifier. C'était la position de Macron, le président de la République, qui a dit « on va faire comme Viollet-le-Duc, on va faire une création contemporaine pour remplacer la flèche qu'il avait faite ». Et là, il y a eu un débat qui était inattendu de défense de Viollet-le-Duc en disant « cette flèche, c'est une œuvre historique maintenant, on va restaurer la flèche de Viollet-le-Duc et non pas la flèche qui aurait pu exister avant ». Donc c'est un peu un signe de réhabilitation après des années de polémique.
1: Conférence Viollet-le-Duc et Saint-Antonin, vendredi à 18h à Saint-Antonin-Nobleval, gratuit sur une invitation de la Société des Amis du Vieux Saint-Antonin.

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1: Bonsoir à tous, une journée au pas de course pour Léon XIV. Depuis son arrivée en France, en fin de matinée à l'aéroport d'Orly, accueilli par Emmanuel Macron, le pape a enchaîné les rendez-vous, à commencer par un entretien en tête-à-tête avec le chef de l'État à l'Élysée, avant une prise de parole des deux hommes, où Emmanuel Macron a rappelé que la laïcité et le respect des religions étaient un combat mené par la France sur tous les fronts. Léon XIV a ensuite souligné les riches racines chrétiennes du pays et a salué en français, la reconstruction de la cathédrale Notre-Dame. Écoutez.
2: Savoir-faire français est synonyme d'excellence dans de nombreux domaines. Et c'est notamment illustré de manière remarquable dans le vaste chantier de restauration de la cathédrale Notre-Dame de Paris. Je salue avec reconnaissance tous les artisans et corps de métiers qui s'y sont investis. La preuve que ce que l'on croyait détruit à jamais peut renaître grâce à la collaboration de chacun et le témoignage d'une unité réalisée dans l'effort commun.
1: Le pape assiste justement cette fin d'après-midi aux vêpres à Notre-Dame. Ce soir, il tiendra une grande veillée pour les jeunes au Stade de France. Un coup de pouce pour les ménages. Dans le contexte de hausse des prix de l'énergie, Engie va verser 75 euros à ses clients bénéficiaires du chèque énergie, soit 720 000 foyers. Les clients éligibles n'ont aucune démarche à faire. Peut-être un espoir pour la baisse des prix des carburants. L'Iran envisage une réouverture du détroit d'Ormuz sous 7 jours, mais sous certaines conditions adressées aux États-Unis, à commencer par la fin des hostilités, y compris au Liban, ainsi que le déblocage d'avoirs gelés iraniens. Et puis, en foot, la première de Zinedine Zidane chez les Bleus, c'est ce soir. Le nouveau sélectionneur de l'équipe de France disputera son premier match sur le banc tricolore à 20h45, une rencontre en Turquie pour le début de la Ligue des Nations. Voilà pour l'essentiel de l'info, passez une excellente soirée.
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3: Bonjour à tous et à toutes, bienvenue dans Politiquement Vote sur CFM Radio. Dernière étape aujourd'hui dans notre séquence, la séquence que CFM consacre aux élections sénatoriales en Tarn-et-Garonne. Et pour clôturer cette série, un sénateur sortant dans nos studios, François Bonhomme, qui siège au Palais du Luxembourg depuis 2014, réélu en 2020. Il sollicite donc un troisième mandat, 12 années au Sénat, qui permettent aujourd'hui de parler de projets, de propositions bien sûr, mais aussi de bilan. Collectivités locales, normes, agriculture, sécurité, adaptation au changement climatique. Nous reviendrons sur quelques-uns des dossiers sur lesquels il est intervenu depuis l'été dernier, notamment sur le changement climatique et sur la climatisation. On va en parler. Nous parlerons également de cette élection de dimanche particulièrement disputée. 12 candidats pour 2 sièges. Et puis, nous évoquerons l'avenir du parti Les Républicains auquel vous appartenez, François Bonhomme. François Bonhomme, bonjour et bienvenue à vous sur CFM Radio.
4: Bonjour et merci à vous.
3: Alors, 12 années au Sénat, pour quel bilan? François Bonhomme, vous êtes sénateur de Tarn-et-Garonne depuis 2014, je l'ai dit. Vous avez donc derrière vous 2 mandats. Qu'est-ce qui vous donne encore envie d'y aller lorsqu'on sait, alors vous me direz si je me trompe, que vous n'étiez pas partant, vous avez hésité à vous représenter?
4: Pas du tout.
3: Non,
4: pas du tout. Vous savez, quand cette fonction, ça a été assez prenante et stimulante. Quand vous commencez à vous spécialiser sur certains sujets, à avoir, je l'espère, une certaine compétence, au contraire, vous avez le sentiment que vous avez une part d'influence, j'espère, positive sur les choses et que c'est ce qui vous donne assez naturellement, pour peu que vous ayez envie et l'énergie, de poursuivre le travail entrepris.
3: C'est ce que vous avez, l'énergie et l'envie.
4: En tout cas, oui, celle-ci est intacte et au contraire, parce que c'est quand même une fonction dans laquelle vous rencontrez énormément de monde, souvent très intéressant. Vous avez des sujets très diversifiés et c'est quand même une expérience à titre individuel très, très, très stimulante.
3: Vous êtes aujourd'hui secrétaire du Sénat, membre de la commission des lois et de la délégation collectivités territoriales, un sujet très très important pour un sénateur en tout cas, et notamment sur un territoire comme le nôtre en Tarn-et-Garonne. Après 12 années de travail parlementaire, François Bonhomme, avez-vous encore le sentiment de pouvoir peser davantage sur plus davantage qu'au début en tout cas?
4: Alors, il faut savoir que on a eu une succession de gouvernements différents, oui, avec des mesures différentes, donc chaque gouvernement est différent avec des propositions et des projets de loi différents. Donc forcément, c'est jamais la même chose. Et je précise une chose, c'est que nous ne faisons pas le programme. Le programme, c'est du fait que le gouvernement, la maîtrise principale de l'ordre du jour, c'est le gouvernement du moment qui le fait. Alors évidemment, moi j'ai connu deux présidents de la République assez différents, mais qui quand même ont peut-être ont conduit la nation dans certaines difficultés qui sont très fortes aujourd'hui. Je pense évidemment aux contraintes budgétaires et à la dégradation des comptes publics qui est tout à fait inquiétante aujourd'hui.
3: Oui. L'un des fils rouges de votre activité au Sénat concerne les collectivités territoriales, locales, les marges de manœuvre des élus locaux. Si vous êtes notamment intervenu sur le ZAN, le zéro artificialisation nette, et vous avez défendu le texte trajectoire de réduction de l'artificialisation concertée avec les élus locaux, c'est très technique, ça s'appelle une trace pour... Mais vous allez nous expliquer justement pour ce que c'est ce texte qui a été adopté par le Sénat il y a très peu de mois, quelques mois.
4: C'est ça. Alors, d'abord, je voudrais dire que ça paraît très technique, mais c'est extrêmement important. On a beaucoup d'acronymes dans la vie publique, ZAN, TRACE. Le sujet, c'est le suivant. C'est que nous avons, certes, un objectif de sobriété foncière. On ne doit pas consommer le foncier comme ça. Simplement, on a aussi un autre objectif qui peut paraître contradictoire sur le papier, c'est de donner les capacités aux communes d'accueillir, de renouveler la population, d'accueillir de nouvelles zones d'activité. Et tout ça, ça passe par les prérogatives en matière d'urbanisme. Or, le ZAN est un facteur de réduction, mais surtout de contraintes extrêmement fortes par rapport à cet enjeu-là. Moi, je rappelle que le Tarn-et-Garonne, nous ne partons pas de rien. Nous avions des modèles de petites communes avec une population vieillissante, avec la nécessité de préserver des services, une offre de services, et ça passe aussi par l'apport de populations nouvelles. Or, on nous dit que demain, avec l'objectif à terme de zéro et de réduction par deux à cinq ans des consommations d'espace, évidemment, ça va extrêmement réduire les possibilités pour les communes d'avoir la petite facilité en termes de construction ou d'opérations nouvelles ou de projets nouveaux. Et moyennant quoi, on risque d'entamer une forte contrainte à la revitalisation des communes, objectif totalement contraire au principe de faire vivre les communes. Donc c'est pour ça que nous avons au Sénat voté un texte de loi très récemment pour assouplir les contraintes qui pèsent sur les communes, oui, de manière à leur donner cette liberté.
3: Mais on reste sur le ZAN. Le ZAN, c'était une mauvaise politique dès le départ ou c'est un dispositif qui est inapplicable pour les communes, notamment les communes rurales?
4: Le problème, c'est que les contraintes vont peser beaucoup plus fortement, les contraintes sur l'objectif de sobriété foncière qui, de principe, est partagé. Le problème, c'est qu'il va peser beaucoup plus ici, puisque les modes de calcul vont être beaucoup plus contraignants pour les zones rurales et zones à faible densité urbaine.
3: Mais si on donne davantage de liberté aux communes pour construire, c'est ce que vous souhaitez en tout cas, comment évite-t-on de revenir progressivement à l'étalement urbain que le ZAN voulait justement limiter?
4: C'est vraiment une question importante parce que ne croyez pas que les communes ont toute liberté, bien au contraire. Depuis une vingtaine d'années, on a été extrêmement restrictif. Ne serait-ce que à partir des années 2000, on a eu des textes de loi comme la loi Grenelle pour l'environnement, oui, comme la loi d'orientation agricole qui ont pour projet et principe de limiter l'étalement urbain et de préserver les zones agricoles précisément. Le problème, c'est que là, on va passer encore une nouvelle étape, encore plus restrictive, qui viendrait complètement réduire les possibilités futures des communes. Mmh. Les communes, elles ont une typologie, elles ont une physionomie, une population sur fond de dénatalité. Si on leur donne pas les petites possibilités de petit à petit d'accueillir des populations nouvelles, nous avons quand même 67 millions d'habitants qu'il faut aussi loger. Hein, on ne peut pas comme ça mettre tout sous cloche et considérer que ça, à partir d'un certain niveau, on n'a plus aucune possibilité.
3: Le logement qui est un grand problème que rencontre la France.
4: Un gros problème. Et notre, je précise aussi que notre plus-value, vraiment la valeur du Tarn-et-Garonne parmi les départements ruraux, c'est que nous avons des espaces. C'est l'espace, on s'en est aperçu après le Covid. Donc on ne peut pas avoir plaqué les mêmes objectifs de densité urbaine sur une commune comme Toulouse ou Montauban que dans des petites communes qui font 300 à 400 habitants dont le principal souci c'est le maintien d'activité.
3: Ils vous en parlent, les maires que vous rencontrez lors de votre campagne ou d'ailleurs au cours de votre mandat, ils vous en parlent du ZAN
4: Bien sûr, ouais. Parce que là, le principe du ZAN a été posé en 2021 dans la Convention citoyenne pour le climat. Et là, il mesure ce que ça signifie concrètement. Quand on vous dit vous n'aurez plus, quasiment plus de mètres carrés disponibles, et de l'autre côté qui sont soumis à des demandes de logement ou d'extension de logement, ou ce qu'on appelle les dents creuses pour compléter le noyau urbain, et qu'on leur dit demain vous n'aurez quasiment plus de possibilités, ils comprennent immédiatement ce que ça signifie à long terme, à moyen terme et à court terme. À moyen terme, c'est aussi quelque part un élément de dévitalisation future. Alors on a le problème déjà démographique avec la baisse de la natalité qui pèse sur les effectifs scolaires, mais derrière après ça peut être le dernier commerce présent, ça peut être l'agence postale existante qui sera implicitement menacée tôt ou tard. Vous voyez bien que là on est sur une pente glissante qu'il faut absolument éviter, et pour ce moyen-là nous voulons préserver une petite capacité à faire et à accueillir des communes.
3: Quand les maires, ils vous disent encore aujourd'hui qu'ils croulent sous les normes, sous la réglementation, est-ce que vous reconnaissez que le Sénat n'a pas réussi à inverser la tendance, notamment sur les normes ?
4: Mais les normes, c'est diabolique. Ça fait des années qu'on entend parler des problèmes de l'inflation normative.
3: Oui.
4: D'accord. Dès qu'on crée une nouvelle norme, on a toujours une bonne raison d'en créer une nouvelle. On en a créé pour les normes électriques, les normes de sécurité, l'accessibilité. C'est très bien.
3: Elles sont légitimes
4: en soi. Mais je vais vous poser un exemple. Nous avons des communes qui ont 2, 3, 4 églises. Elles ont la nécessité de mettre leurs églises aux normes donc d'accueil du public.
3: Bon,
4: vous voyez bien qu'une église qui est fortement fréquentée, ou un lieu public qui est fortement fréquenté, ne devrait pas être soumis aux mêmes normes qu'une église qui a 2 offices religieux par an, par exemple. Donc notre proposition dans le groupe délégation collectivité locale, c'est que demain, on ait une possibilité de différencier les normes en fonction des enjeux, évidemment, et de la fréquentation de l'établissement en question. On arrive à des absurdités aujourd'hui qui font que les communes voulant se mettre aux normes, entre guillemets, dépensent des sommes assez considérables, alors même qu'elles sont tout à fait disproportionnées par rapport à l'accueil réel du public.
3: Mais derrière les normes, il y a évidemment les moyens, les collectivités et le maire demandent davantage d'autonomie, mais restent très dépendantes finalement des décisions de l'État. Faut-il redonner, François Bonhomme, selon vous, davantage d'autonomie aux communes, aux maires ?
4: C'est la base. On élit les administrés, les citoyens élisent leur maire et leurs conseils municipaux. À partir du moment où il est légitime, il a le droit de lever l'impôt. C'est le principe même, la taxe foncière notamment. Je rappelle qu'en 2017 a été exonérée la taxe concernant l'habitation.
3: La taxe d'habitation.
4: Et moyennant quoi, aujourd'hui c'est une compensation. C'est-à-dire qu'on a coupé ce lien fiscal et civique, d'accord ? Et de ce fait, on a réduit l'autonomie fiscale des communes. Autrement dit, ils n'ont plus la main là-dessus, sur cette ressource-là. Il ne leur reste plus que la taxe foncière. Donc déjà, c'est un amoindrissement de leur capacité à faire indirectement. Voilà. Et donc l'autonomie fiscale, c'est-à-dire, après, c'est le maire et son équipe qui assument ses choix fiscaux. Mais au moins, il a un interlocuteur. Là, il est tributaire maintenant de compensation de l'État.
3: On a parlé de normes, de moyens. Qu'est-ce qu'ils vous disent en fait ? On voudrait savoir ce que vous disent les maires lorsque vous les rencontrez. Quel est leur problème finalement ?
4: Leur sujet c'est quoi ? Ils ont un territoire à gérer qu'on appelle la commune, avec une offre de services à proposer, avec un cadre de vie à améliorer, avec un budget par nature limité. Ce qu'ils souhaitent, c'est avoir la lisibilité de leurs ressources, la prévisibilité. Si on leur dit, alors c'est tout l'enjeu pour nous, par exemple, de maintenir la DGF, la dotation globale de fonctionnement, qui est une part que l'État verse aux communes et qui vient abonder leur budget et qui indirectement est leur capacité à faire futur. Voilà.
3: Alors prévisibilité, ça veut dire quoi ? Ça veut dire que ce seraient des dispositifs qui seraient pour quinquennaux, par exemple, ou
4: Ah non, parce qu'il y a un principe d'annualité budgétaire. Oui. Donc la DGF est discutée chaque année. Mais chaque année, nous avons des gouvernements successifs et de ce point de vue, il y a une forme de continuité, si j'ose dire, qui cherche à réduire à l'état de projet de loi de finances donc la DGF. Et chaque année, on arrive peu ou prou, à sauvegarder cette ressource pour les communes. Cette année, ça a été le cas avec beaucoup de longs débats et de va-et-vient entre le Sénat et le gouvernement. Mais l'enjeu, effectivement, c'est, au moment donné, c'est que le maire en année N plus 1 et son budget qui, la part DGF, donc celle qui relève de l'État, qui soit au moins stable, sinon progresse.
3: Voilà. Vous craignez pour le budget, pour la loi de finances 2027, si jamais...
4: Bien sûr qu'on craint. Oui.
3: Puisque... Y compris pour les collectivités.
4: Mais parce que les gouvernements successifs ont une démangeaison. L'État a un déficit de 3 500 milliards qui pèse énormément sur son budget. Et il a une tentation, évidemment, c'est de trouver des économies, non pas sur son propre budget, j'allais dire, mais sur ce qu'il doit aux communes à travers la DGF.
3: Oui, non, mais il va chercher des moyens partout, y compris aux collectivités.
4: Mais aussi, il y a un principe quand même de responsabilisation. Je veux dire, c'est toujours facile de faire payer les autres. L'État doit s'interroger sur l'évolution de ses propres dépenses publiques de son budget. Ces dernières années, on peut dire qu'elles se sont emballées. Notamment après le Covid.
3: Oui, et pendant le Covid aussi.
4: Mais pendant le Covid, parce que... ça pouvait se justifier pendant une période exceptionnelle. Le problème, c'est qu'après, on n'a pas réduit la voilure. On a continué à avoir des déficits budgétaires à 5%, voire plus 6%. C'est-à-dire presque, je rappelle qu'en 2021-22, on a eu une loi de finances qui avait un déficit de 8,5% de déficit. Et on a très peu baissé après. Le déficit, on l'a très peu réduit. Alors que, et d'où l'alourdissement de la dette qui aujourd'hui pèse sur nos comptes. On a probablement, aujourd'hui, cette année, on a atteint 62 milliards d'intérêts de la dette. Vraiment, même pas le capital, c'est-à-dire quelque chose qui part au seul remboursement des intérêts. On voit bien comment ça congestionne et ça rend l'État apoplectique. Et ça réduit sa possibilité de faire. Et l'année prochaine, on attend le prochain budget qui va être prochainement déposé, on pense qu'on va être sur 72 à 75 milliards. À ce niveau-là d'intérêt de la dette, il est probable qu'on atteigne, que ça devienne le premier poste budgétaire devant l'éducation et devant le budget des armées.
3: Vous pensez que vous aurez à la voter cette loi parce qu'il y a quand même des menaces de la France Insoumise, Europe Écologie Les Verts.
4: En tout cas, nous aurons...
3: Le Parti Communiste, le Parti Socialiste, tous ont déjà dit qu'ils allaient voter une motion de censure. Est-ce que vous pensez que le gouvernement va tomber à la fin de l'automne?
4: Écoutez, a priori, Le principe même de savoir comment on s'oppositionne, c'est d'abord examiner le projet de budget. Aujourd'hui, personne ne connaît précisément le projet de budget. On sait simplement que ce sera un budget difficile, d'accord ? Et le Sénat, enfin pour moi, la fonction de sénateur, on regarde mesure par mesure. Vous savez, si vous voyez ce que représente le budget de l'État à travers différents postes, lignes budgétaires, on ne peut pas dire à l'avance qu'on va voter pour ou contre. Je crois que...
3: Vous regrettez que ces formations politiques appellent au vote de la motion de censure avant même d'avoir étudié le budget ?
4: Vous savez bien, la vie politique nationale, malheureusement, elle est faite de réflexes pavloviens. C'est-à-dire qu'on dit à l'avance, alors que ça, on devrait discuter du fond et mesure par mesure, on dit à l'avance si on va voter pour ou contre, ce qui, à mon avis, qui est contraire à la fonction même de législateur. Voilà. Et qui nous amène dans un jeu de posture et d'un jeu théâtral. Et je souhaite, moi je fais partie de ceux qui ne souhaitent pas plaquer ce qui se passe à l'Assemblée nationale au Sénat. Je pense que la plus-value du Sénat, c'est précisément d'être un tout petit peu plus regardant sur les mesures, de ne pas avoir de systématisme et de, dans un sens comme dans l'autre d'ailleurs, par rapport à ce qui est proposé. C'est la base même du travail législateur.
3: Il y a un sujet incontournable en France, et en Tarn-et-Garonne particulièrement, c'est celui de l'eau. Les épisodes de sécheresse, les restrictions ont rendu la question de l'irrigation de plus en plus sensible, de plus en plus prégnante dans notre territoire. Faut-il, selon vous, développer davantage les retenues, les capacités de stockage pour sécuriser l'agriculture et l'environnement?
4: Écoutez, je suis toujours étonné quand on nous parle qu'on manque d'eau. On ne manque pas d'eau en France. On ne manque pas d'eau en France. On a 500 milliards de mètres cubes qui tombent chaque année. La France a une des meilleures pluviométries au monde. Simplement, la différence, et peut-être ce qui peut tromper la vision, c'est qu'on a des périodes de déficit hydrique, certes plus sévères, effectivement.
3: C'est le cas.
4: Mais aussi des périodes d'abondance aussi plus sévères, plus fortes. Et l'idée, quand même, n'est pas très compliquée à comprendre pour tout le monde, je pense. C'est évidemment de retenir l'eau en période d'abondance pour l'utiliser en période de sécheresse, notamment pour les usages agricoles. Or, on a mis en place depuis une vingtaine d'années des restrictions telles, des conditions telles, pour des modestes retenues, alors même que nous avons un territoire qui est à du relief, avec des coteaux, qu'on peut aménager facilement les points bas pour les remplir par simple gravitation, eh bien nous sommes arrivés à l'absurdité suivante, c'est-à-dire qu'aujourd'hui, il n'y a quasiment plus de retenues d'eau qui se font, avec une législation qui se veut tellement lourde, tellement aléatoire, tellement coûteuse et tellement susceptible de voies de recours, qu'il ne se fait plus rien, ou quasiment rien, en agriculture, alors même que nous avons besoin de renforcer et de nous prémunir contre l'aléa climatique.
3: Mmh. Est-ce qu'il faut accepter de modifier certaines pratiques agricoles, voire certaines cultures, pour les adapter à une ressource qui devient incertaine, même si vous dites que
4: Mais ça, c'est un travail qui se fait régulièrement. D'abord, les cultures changent beaucoup. Mmh. D'abord, pas uniquement sur des questions d'ordre environnemental, mais évidemment.
3: Est-ce qu'il faut accélérer cette
4: Évidemment, vous savez qu'il y a tout un tas de cultures qui demandent peu d'eau. Hein. Vous avez des cultures végétales qui sont moins productrices d'eau, mais on a besoin d'aussi. On ne va pas réduire non plus totalement notre production végétale, parce que qu'est-ce qui se passe? On va risquer insensiblement de favoriser l'importation de filières extérieures qui ne sont pas d'ailleurs soumises aux mêmes réglementations, et donc ne faisons pas preuve de naïveté, on a besoin de conforter notre souveraineté alimentaire, chose que nous n'avons pas fait du tout. La France, la ferme France, a perdu des positions depuis une quinzaine d'années considérables. Songez qu'on avait 12 milliards d'excédent commercial agricole il y a 15 ans. Mmh. Aujourd'hui, les derniers chiffres connus, nous avons 325 millions de déficit commercial agricole. Ça vous donne la mesure de ce qui s'est passé et la nécessité de remettre un peu, les choses à l'endroit en prenant à témoin à la fois le gouvernement et toutes les personnes qui croient encore en l'agriculture, en renversant complètement les choses, c'est-à-dire il faut vraiment renverser la logique de la production nationale agricole qui a perdu beaucoup de position.
3: Votre avis, François Bonhomme, pourquoi, lorsqu'on parle de l'eau, deux discours s'affrontent parfois violemment entre les agriculteurs, par exemple?
4: C'est bien, c'est passionné.
3: C'est passionné. Pourquoi vous nous dites on a de l'eau, il faut la retenir?
4: Est-ce que vous vous rendez compte que notre pays, vu de l'étranger, est un sujet d'interrogation et de surprise? On a une pluviométrie. Il y a des pays qui ne se poseraient même pas ces questions-là. Mmh. Puisqu'ils n'ont pas de pluviométrie, elle est très déficitaire. Et nous, on n'utilise pas l'eau uniquement pour des raisons idéologiques, avec des groupes qui contestent le principe même de retenue d'eau. Vous savez, on a 96% de l'eau qu'on regarde passer en France. D'accord ? De l'eau qui tombe sur notre territoire, on n'en retient que 6%. D'accord ? Donc 94%, on les regarde passer à travers les fleuves, les rivières, jusqu'à la mer. Donc, quand le terme, nous avons eu ce débat au Sénat, nous avons voté, je fais partie de ceux qui ont voté les mesures de simplification pour l'eau dans le texte d'urgence agricole au mois de juillet, mais je sais que nos collègues qui n'ont pas voté, pour certains à l'Assemblée nationale ou au Sénat, nous parlaient d'accaparement de l'eau. Il n'y a pas d'accaparement de l'eau quand on en regarde passer 94%. Mmh. Là, il y a un problème de comptabilité ou de priorité. Mais enfin, moi je rappelle une chose, l'usage agricole de l'eau, il y a d'autres usages qui sont aussi importants, hein, mais l'usage agricole de l'eau, c'est pour se nourrir. C'est une fonction essentielle. Est-ce que vous souhaitez demain qu'on continue à importer ou favoriser l'importation de produits agricoles de l'étranger? Et ce qui est étonnant dans ce débat-là, c'est que c'est toutes ceux qui veulent avoir le monopole de la question environnementale ou écologique et qui font valoir qu'on ne devrait pas, on devrait avoir de plus en plus, encore plus de restrictions sur les retenues d'eau. Pour des raisons environnementales. Mais les effets de ces restrictions-là, c'est quoi? C'est que en rendant difficile la production agricole par manque d'eau dans certaines filières, on favorise l'importation de produits agricoles de l'étranger qui n'ont pas les mêmes normes sanitaires, avec un bilan carbone qui est évidemment sans commune mesure avec ce qui se produit sur le territoire national.
3: Mmh. On change de sujet, pardon, François Blanc, c'est passionnant, mais l'heure tourne. Et je voudrais parler aussi de la commission des lois dans laquelle vous siégez, celle sur les questions de sécurité, de justice et d'immigration. Ce sont des sujets prégnants sur lesquels la concurrence politique est particulièrement forte, notamment à droite et à votre droite aussi. Est-ce que vous considérez que la France doit encore durcir sa politique migratoire?
4: Alors, globalement, d'abord, il y a eu, effectivement, notre politique migratoire a des grandes faiblesses. Hein. On a tout un tas de visas et de conditions d'entrée et de séjour des étrangers en France. Je crois que c'est nécessaire pour que la France puisse maîtriser ceux qui rentrent et ceux qui sortent de ce territoire national. On a évidemment des grosses difficultés sur certaines, ben notamment sur le détournement ou le contournement des règles du droit d'asile, hein, ou certaines mesures de reconduite à la frontière qui ne sont pas exécutées. Je pense que 80% à peu population mesure les difficultés sacrées. Alors après, il y a des blocages idéologiques parce que chacun adopte une posture là-dessus. Mais évidemment, vous savez, il y a même des pays maintenant scandinaves qui et des forces politiques qui ne sont pas situées à droite, qui eux-mêmes plaident pour avoir des mesures plus restrictives en matière d'immigration, tout simplement pour conserver un certain équilibre de la population qui est demandé et qui crée d'autres problèmes. Mmh. Donc ignorer ces problèmes-là, c'est les aggraver à terme.
3: Non, mais vous êtes partisan de légiférer encore à nouveau sur cette thématique de l'immigration.
4: Mais encore à nouveau. Moi, je vous rappelle que le dernier texte sur l'immigration, on l'avait en 2024.
3: Oui, d'accord. Voilà. Est-ce qu'il n'y a pas finalement assez de lois et qu'il faut juste les appliquer pleinement?
4: Mais elles ne sont pas appliquées aujourd'hui.
3: Oui,
4: c'est pas des lois qui ne sont pas appliquées, c'est des mesures administratives. Les OQTF, ce qu'on appelle les OQTF, les obligations de quitter le territoire français qui sont prononcées, 9 OQTF sur 10 ne sont pas appliqués. Alors, pour plein de raisons, et notamment avec certains pays avec lesquels nous avons des relations diplomatiques très difficiles. Et moi, je plaide pour que, par exemple, avec ces pays-là, hein, notamment les pays du Maghreb, eh bien, on, ce ne soit pas le ministère des Affaires étrangères qui dirige ces questions-là, mais bien le ministère de l'Intérieur. C'est vraiment une question qui doit dépendre directement du ministère de l'Intérieur et pas des relations diplomatiques. Mmh. Or, aujourd'hui, on a vraiment des sujets, certains pays, on a 100% de non-reconduite à la frontière, enfin d'OQTF. Et ça affaiblit tout le monde, affaiblit le droit même d'asile, hein, qui est contourné de ce fait. Et ça dégrade nos relations avec les pays, mais qui sont délibérément, qui en font même un instrument de pression d'État à État.
3: Mmh. On revient en Tarn-et-Garonne à l'élection de dimanche du 27 septembre. 12 candidats pour 2 sièges, je l'ai dit en introduction, vous étiez réélu en 2020 avec un peu moins de 52% des suffrages au second tour. 6 ans plus tard, l'offre politique à droite s'est considérablement fragmentée. Est-ce que votre électorat, de grands électeurs de 2020, il existe encore, d'après vous, de la même manière aujourd'hui?
4: Vous voyez, vous dites votre électorat.
3: Oui, je dis le vôtre. C'est celui qui s'est porté sur votre
4: nom. Mais indirectement, vous considérez que c'est quelque chose qui est, j'allais dire, connu à l'avance. Le sujet, c'est pas ça, c'est ce que vous faites. Ce qui est important, c'est vis-à-vis des personnes. Je rappelle que l'électorat est constitué de grands électeurs.
3: Oui.
4: Alors, les grands électeurs, c'est quoi? C'est les élus. On est les élus des élus. Et donc c'est quand même le travail que vous pouvez faire, les relations que vous avez nouées au fil des années, qui me semble-t-il est important. Et on n'est pas là pour nous plaquer sur des questions, d'appareil politique ou comme on peut faire au niveau national avec l'Assemblée nationale. Je veux dire, le Sénat, pour moi, c'est vraiment la singularité du Sénat. On doit être ni aligné sur le gouvernement, ni aligné sur l'Assemblée nationale. C'est une forme de contrepoids et qui amène une relation quand même étroite et régulière avec les élus. Ça fait partie de, je pense que c'est le cœur même de la fonction de sénateur dans la relation qui est importante.
3: De ce que vous disent les élus, les grands électeurs, ceux qui vous ont élus, est-ce que vous êtes confiant, une dernière question François Bonhomme, est-ce que vous êtes confiant pour le scrutin de dimanche?
4: Confiant, c'est pas un pronostic du tiercé qu'on fait.
3: Non.
4: Je suis confiant dans la mesure où j'ai l'impression d'avoir été d'abord présent sur le terrain en Tarn-et-Garonne toute l'année et tout ce mandat. Et puis d'autre part, j'ai l'impression d'avoir essayé d'influer positivement les choses. Et moi, c'est ça qui m'importe. C'est qu'on a le sentiment d'avoir accompli ma mission, j'allais dire honnêtement, le plus possible et avec le plus d'énergie possible. Je pense qu'on a une relation de confiance qui est avec les élus qui au fil des années qui a été nouée. C'est celle-là que je veux continuer à consolider.
3: Merci beaucoup François Bonhomme d'avoir accepté l'invitation de CFM Radio.
4: Merci.

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2: Bonsoir à tous. Le début d'une nouvelle ère pour l'équipe de France. Les Bleus du volley visent la finale de l'Euro et puis l'heure de la reprise pour le basket français. Actu sport très chargé ce soir. Et pour démarrer le football, une nouvelle page s'ouvre pour l'équipe de France, celle du sélectionneur Zinedine Zidane. La légende du foot français va vivre ce soir sa grande première sur le banc des Bleus. Un déplacement en Turquie pour démarrer la première journée de la Ligue des Nations. Après 5 ans sans entraîner et autant à attendre ce poste de sélectionneur, Zinedine Zidane s'attend forcément à un très grand moment. Écoutez.
3: Je ressens une immense émotion de pouvoir être là à la tête de cette équipe de France. Mais les protagonistes, ce sont les joueurs. Donc voilà, je vais rester dans mon rôle et je vais essayer justement de faire mon travail avec mes joueurs, essayer de mettre quelque chose en place, qu'on puisse gagner des matchs. Et ça, c'est ce qui m'intéresse le plus.
2: Et Turquie-France, c'est à 20h45 pour sa première composition d'équipe. Zinedine Zidane devrait reconduire le trio offensif Olise, Dembélé, Mbappé. Plusieurs nouveaux comme Jérémy Jacquet ou encore Andy Diouf pourraient également connaître leur première sélection. Autre rendez-vous du soir, l'équipe de France de volleyball qui vise la finale de l'Euro. Les Bleus affrontent la Finlande en demi-finale. Finlandais tombeur surprise des champions du monde. Italiens en quart de finale. Le coup d'envoi, c'est à 21h. Autre coup d'envoi, celui de la saison de Betclic Elite de basket. Pour le début de la première journée, Dijon reçoit Strasbourg à 20h, la suite dès demain. En cyclisme, nouvelle distribution de titres aujourd'hui au championnat du monde à Montréal entre les courses en ligne hommes U23 et junior femmes. La France compte pour l'instant 3 médailles avant les courses en ligne les plus attendues ce week-end. Et puis en Formule 1, pour finir, c'est George Russell qui partira en pole position au Grand Prix d'Azerbaïdjan ce week-end. Le pilote Mercedes a devancé Charles Leclerc en qualification cet après-midi. Isaac Hadjar partira lui 4e, Pierre Gasly 7e. Le Grand Prix s'élancera demain à 13h. Voilà pour l'essentiel de l'actu sport. Je vous souhaite une excellente soirée.
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1: Bonsoir à tous. Programme chargé pour le pape Léon XIV. Le souverain pontife est arrivé ce matin en France, à Paris. Première étape d'une visite de 4 jours en France, durant laquelle il se rendra aussi à Lourdes et à Metz.
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1: Bonsoir à tous. Programme chargé pour le pape Léon XIV. Le souverain pontife est arrivé ce matin en France, à Paris. Première étape d'une

0: dès le 6 octobre. Face au projet de réforme de leurs tarifs agents, les représentants du secteur réclament un rendez-vous à Matignon avant le 2 octobre prochain afin de discuter de la mesure avec Sébastien Lecornu. Des radars automatiques pris pour cible dans de nombreux départements, le Morbihan, la Vienne, la Lozère, l'Aveyron et la Haute-Garonne ont été touchés par un mouvement de colère contre la hausse des prix des carburants. Des membres de la coordination rurale ont bâché, tagué ou peint en noir près de 70 dispositifs. Les vols Air France vers Beyrouth reprendront demain. La compagnie aérienne française avait suspendu ses liaisons vers la capitale libanaise depuis le 1er mars, après les premières frappes israélo-américaines contre l'Iran et l'extension du conflit au Liban. Le pays connaît une relative accalmie depuis juin, même si les attaques israéliennes se poursuivent, notamment dans le sud. Je suis et je reste écologiste et j'aspire à contribuer à refonder la gauche autour de la sociale écologie. Yannick Jadot s'est exprimé ce soir après avoir été suspendu à titre conservatoire des écologistes. Les Verts lui reprochent de faire campagne aux côtés de Raphaël Glucksmann pour la prochaine présidentielle. Et puis cette magnifique médaille d'or pour la France, elle est signée Alexis Enquinquant. Le sportif a décroché le 9e titre de champion du monde de paratriathlon de sa carrière en Espagne cet après-midi. Le porte-drapeau de la délégation tricolore lors des Jeux paralympiques de Paris n'a plus été battu depuis 2019. Bonne soirée à tous à notre écoute.
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3: Bonjour tout le monde, merci d'être avec nous dans ce MAG. Le MAG, le vendredi, c'est récap de la semaine, est sorti pour ce week-end. Alors, à Kélus, ce soir, vernissage de l'exposition des cyanotypes sauvages de Iba et concert de Toucher Saturne, électropoétique à La Ruche, le café associatif de la rue droite de Kélus. À Saint-Antonin, ce sera soirée rapologie, soirée 100% hip-hop. Vous pouvez taper le nom de l'association qui organise pour retrouver tout le programme et réserver vos places sur LOASO, Bar Tapache, ce soir. À Varin, toujours ce soir, un concert marionnettique pour l'art d'accommoder les restes du Rocking Chair Théâtre dans le cadre des résonances de Tarn-et-Garonne Agriculture. C'est à 19h, place du Doyenné. Ou bien à la Guinguette, le gogo du pays, ce soir aussi, chanson folk-punk de Rue Froide. Et dimanche, ce sera Tango Gaucho à midi, solo pour guitare et voix au gogo du pays. Demain samedi, rendez-vous à Cordes, à la brasserie Oros, pour la machine à découdre, ce sera jazz groovy. Et dimanche, le bal postal de Varin nous proposera un bal oriental ou rock'n'roll tout l'après-midi. Dans ce MAG, on vous parlera plus spécifiquement de la conférence de ce soir à Saint-Antonin autour du très controversé architecte Viollet-le-Duc.

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1: Si vous avez une idée pour réduire notre production de déchets à la source, en prolongeant la durée de vie des objets, en privilégiant la réparation ou la seconde main, faites-en part à la Comcom Quercy-Rouergue et Gauche de l'Aveyron, dans l'est du département du Tarn-et-Garonne, qui propose un soutien logistique, technique et financier pour la réalisation d'actions lors de la semaine européenne de la réduction des déchets. Delphine Brière est chargée de prévention déchets pour la Comcom QRGA.
2: C'est un événement très très ancien, d'ampleur européenne, qui a pour but de mettre en avant les acteurs et les initiatives émergentes des territoires qui sont en lien avec la réduction des déchets. Et depuis que je suis en poste, on a mis en place cet événement sur notre territoire, qui est un petit territoire, mais quand même très riche en acteurs du réemploi. On consulte les habitants, les établissements scolaires et les associations pour voir s'ils ont envie de participer et s'ils ont des initiatives. Certaines en ont déjà, je pense aux CPIE qui travaillent sur ces thématiques depuis longtemps. Il y a plusieurs ressourceries sur nos territoires, je veux dire, il y a déjà des acteurs actifs, mais il y a aussi des citoyens qui vont peut-être avoir envie de proposer des actions spécifiques cette année. Et donc on fait cet appel à participation pour que les gens nous contactent et voir comment on peut les aider, si c'est des aides matérielles, logistiques, voire financières, et voir ce qu'on peut mettre en place tous ensemble afin de créer un beau programme d'activités qui seront toutes gratuites pour les participants et qui auront lieu sur cette semaine de la Semaine européenne de réduction des déchets, donc du 21 au 29 novembre.
1: Et tout est possible en fait, hein. C'est vraiment un appel à ce que les structures, associations, même particuliers se disent...
2: Oui, tout à fait. Un collectif d'habitants, un individuel qui aimerait proposer une action. Il faut par contre que ça soit une action ouverte au public.
1: Vous avez jusqu'au 12 octobre pour présenter votre projet dans le cadre de la Semaine européenne de la réduction des déchets à la communauté de communes QRGA.

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1: Pour deux conférences, vivre dans un écolieu et éco-construction en bois, terre, paille, des visites de la maison collective, des maisons individuelles et du jardin forêt, un petit marché de créateurs locaux et des ateliers pour enfants, venez ce samedi passer la journée aux portes ouvertes de l'éco-hameau de Verfeil-sur-Seille qui existe depuis 20 ans et où habite Sandra Bouvier.
2: Un éco-hameau, en tout cas le nôtre, c'est un lieu où on a pensé la construction des maisons pour avoir l'impact environnemental le plus faible et le lien social le plus fort. Par exemple, chez nous, toutes les maisons sont construites à proximité d'un chemin central. Ce qui fait que le circuit, c'est on se gare sur le parking, on passe devant la maison commune et on rentre chez soi par un chemin central où on est amené souvent à rencontrer ses voisins. Ça fonctionne comme un lotissement, il y a des parcelles et on ne peut pas clôturer ces parcelles. Mais par contre, avec de la végétation, on peut se créer des petits coins cocooning, des petits coins où on est à l'abri des regards des autres et ça c'est chouette. Au départ, c'est un espace où on venait construire une maison bioclimatique, enfin selon des principes bioclimatiques et avec les matériaux les plus écologiques possibles. Et à l'arrivée, c'est aussi un lieu collectif, effectivement, qui a s'est créé un cadre pour essayer de fonctionner le mieux possible pour que les habitants fonctionnent le mieux possible les uns avec les autres. Mais ce sont les habitants qui ont créé leur cadre. C'est pas l'extérieur qui impose un cadre, c'est ceux qui sont sur place et qui vivent sur place qui co-créent leurs propres règles.
1: Journée porte ouverte de l'éco-hameau de Verfeil-sur-Seille dans le Tarn-et-Garonne, ce samedi.

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1: Patrimoine au menu d'une conférence vendredi à Saint-Antonin autour de Viollet-le-Duc, figure tutélaire mais souvent controversée de la restauration du 19e siècle, accusé d'avoir imposé des reconstructions arbitraires à Carcassonne ou Saint-Cernin de Toulouse, qui a été restauré puis dérestauré. Viollet-le-Duc a aussi reconstruit la flèche de Notre-Dame et la maison romane de Saint-Antonin-Nobleval. La conférence sera animée par Thierry Leroy.
2: Il a restauré la maison romane, qui est le monument, le premier monument historique, presque le seul qu'on ait à Saint-Antonin, et que la moitié du bâtiment est son œuvre. Et même, ça va un peu plus loin, parce que quand on va vers Saint-Antonin par la grande autoroute A20 qui vient de Paris, on a une publicité pour Saint-Antonin, et qu'est-ce qu'on voit? Le beffroi, qui est une création du 19e siècle, et on ne voit pas la partie qui est du 12e siècle, qui a raison du classement. Vous voyez ce que je veux dire? Donc, c'est un biais qui vient de sa notoriété. Il est contemporain de la création, de l'invention des monuments historiques en France et d'une politique des monuments historiques. Et ça vaut la peine de raconter comment c'est né, ça. Et la troisième raison que j'avais, c'est précisément ce que vous venez de mentionner, la flèche de Notre-Dame. Jusqu'à l'incendie de Notre-Dame, qui a eu lieu en 2019, Viollet-le-Duc restait un personnage extrêmement controversé. Et quand elle a été détruite, du coup, la question s'est posée, est-ce qu'on fait comme Viollet-le-Duc? On fait abstraction de ce qu'il y avait avant, on fait la flèche qui aujourd'hui, dans l'époque contemporaine, pourrait se justifier. C'était la position de Macron, le président de la République, qui a dit « on va faire comme Viollet-le-Duc, on va faire une création contemporaine pour remplacer la flèche qu'il avait faite ». Et là, il y a eu un débat qui était inattendu de défense de Viollet-le-Duc en disant « cette flèche, c'est une œuvre historique maintenant, on va restaurer la flèche de Viollet-le-Duc et non pas la flèche qui aurait pu exister avant ». Donc c'est un peu un signe de réhabilitation après des années de polémique.
1: Conférence Viollet-le-Duc et Saint-Antonin, vendredi à 18h à Saint-Antonin-Nobleval, gratuit sur une invitation de la Société des Amis du Vieux Saint-Antonin.

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1: Bonjour à tous et à toutes, bienvenue dans Politiquement Vote sur CFM Radio. Dernière étape aujourd'hui dans notre séquence, la séquence que CFM consacre aux élections sénatoriales en Tarn-et-Garonne. Et pour clôturer cette série, un sénateur sortant dans nos studios, François Bonhomme, qui siège au Palais du Luxembourg depuis 2014, réélu en 2020. Il sollicite donc un troisième mandat, 12 années au Sénat, qui permettent aujourd'hui de parler de projets, de propositions bien sûr, mais aussi de bilan. Collectivités locales, normes, agriculture, sécurité, adaptation au changement climatique. Nous reviendrons sur quelques-uns des dossiers sur lesquels il est intervenu depuis l'été dernier, notamment sur le changement climatique et sur la climatisation. On va en parler. Nous parlerons également de cette élection de dimanche particulièrement disputée. 12 candidats pour 2 sièges. Et puis, nous évoquerons l'avenir du parti Les Républicains auquel vous appartenez, François Bonhomme. François Bonhomme, bonjour et bienvenue à vous sur CFM Radio.
2: Bonjour et merci à vous.
1: Alors, 12 années au Sénat, pour quel bilan? François Bonhomme, vous êtes sénateur de Tarn-et-Garonne depuis 2014, je l'ai dit. Vous avez donc derrière vous 2 mandats. Qu'est-ce qui vous donne encore envie d'y aller lorsqu'on sait, alors vous me direz si je me trompe, que vous n'étiez pas partant, vous avez hésité à vous représenter?
2: Pas du tout.
1: Non,
2: pas du tout. Vous savez, quand cette fonction, ça a été assez prenante et stimulante. Quand vous commencez à vous spécialiser sur certains sujets, à avoir, je l'espère, une certaine compétence, au contraire, vous avez le sentiment que vous avez une part d'influence, j'espère, positive sur les choses et que c'est ce qui vous donne assez naturellement, pour peu que vous ayez envie et l'énergie, de poursuivre le travail entrepris.
1: C'est ce que vous avez, l'énergie et l'envie.
2: En tout cas, oui, celle-ci est intacte et au contraire, parce que c'est quand même une fonction dans laquelle vous rencontrez énormément de monde, souvent très intéressant. Vous avez des sujets très diversifiés et c'est quand même une expérience à titre individuel très, très, très stimulante.
1: Vous êtes aujourd'hui secrétaire du Sénat, membre de la commission des lois et de la délégation aux collectivités territoriales, un sujet très très important pour un sénateur en tout cas, et notamment sur un territoire comme le nôtre en Tarn-et-Garonne. Après 12 années de travail parlementaire, François Bonhomme, avez-vous encore le sentiment de pouvoir peser davantage sur davantage qu'au début en tout cas?
2: Alors, il faut savoir qu'on a eu une succession de gouvernements différents, oui, avec des mesures différentes, donc chaque gouvernement est différent, avec des propositions et des projets de loi différents, donc forcément, c'est jamais la même chose. Et je précise une chose, c'est que nous ne faisons pas le programme. Le programme, c'est du fait que le gouvernement, la maîtrise principale de l'ordre du jour, c'est le gouvernement du moment qui le fait. Alors évidemment, moi j'ai connu 2 présidents de la République assez différents, mais qui quand même ont conduit la nation dans certaines difficultés qui sont très fortes aujourd'hui. Je pense évidemment aux contraintes budgétaires et à la dégradation des comptes public qui est tout à fait inquiétante aujourd'hui.
1: Oui. L'un des fils rouges de votre activité au Sénat, elle concerne les collectivités territoriales, locales, les marges de manœuvre des élus locaux. Si vous êtes notamment intervenu sur le ZAN, le zéro artificialisation nette, et vous avez défendu le texte trajectoire de réduction de l'artificialisation concertée avec les élus locaux. C'est très technique, ça s'appelle une trace pour... mais vous allez nous expliquer justement pour ce texte qui a été adopté par le Sénat il y a très peu de mois, quelques mois.
2: C'est ça. Alors, d'abord, je voudrais dire que ça paraît très technique, mais c'est extrêmement important. On a beaucoup d'acronymes dans la vie publique, ZAN, TRACE. Le sujet, c'est le suivant. C'est que nous avons, certes, un objectif de sobriété foncière. On ne doit pas consommer le foncier comme ça. Simplement, on a aussi un autre objectif qui peut paraître contradictoire sur le papier, c'est de donner les capacités aux communes d'accueillir, de renouveler la population, d'accueillir de nouvelles zones d'activité. Et tout ça, ça passe par les prérogatives en matière d'urbanisme. Or, le ZAN est un facteur de réduction, mais surtout de contraintes extrêmement fortes par rapport à cet enjeu-là. Moi, je rappelle que le Tarn-et-Garonne, nous ne partons pas de rien. Nous avions des modèles de petites communes avec une population vieillissante, avec la nécessité de préserver des services, une offre de services, et ça passe aussi par l'apport de populations nouvelles. Or, on nous dit que demain, avec l'objectif à terme de zéro et de réduction par 2 à 5 ans des consommations d'espace, évidemment, ça va extrêmement réduire les possibilités pour les communes d'avoir la petite facilité en termes de construction ou d'opérations nouvelles ou de projets nouveaux. Et moyennant quoi, on risque d'entamer une forte contrainte à la revitalisation des communes, objectif totalement contraire au principe de faire vivre les communes. Donc c'est pour ça que nous avons au Sénat voté un texte de loi très récemment pour assouplir les contraintes qui pèsent sur les communes, oui, de manière à leur donner cette liberté.
1: Mais on reste sur Lausanne. Lausanne, c'était une mauvaise politique dès le départ ou c'est un dispositif qui est inapplicable pour les communes, notamment les communes rurales?
2: Le problème, c'est que les contraintes vont peser beaucoup plus fortement, les contraintes sur l'objectif de sobriété foncière qui, de principe, est partagé. Le problème, c'est qu'il va peser beaucoup plus ici, puisque les modes de calcul vont être beaucoup plus contraignants pour les zones rurales et zones à faible densité urbaine.
1: Mais si on donne davantage de liberté aux communes pour construire, c'est ce que vous souhaitez en tout cas, comment évite-t-on de revenir progressivement à l'étalement urbain Lausanne voulait justement limiter?
2: C'est vraiment une question importante, parce que ne croyez pas que les communes ont toute liberté, bien au contraire. Depuis une vingtaine d'années, on a été extrêmement restrictifs. Ne serait-ce que à partir des années 2000, on a eu des textes de loi, comme la loi Grenelle pour l'environnement, oui, comme la loi d'orientation agricole, qui ont pour projet et principe de limiter l'étalement urbain et de préserver les zones agricoles précisément. Le problème, c'est que là, on va passer encore une nouvelle étape, encore plus restrictive, qui viendrait complètement réduire les possibilités futures des communes. Mmh. Les communes, elles ont une typologie, elles ont une physionomie, elles ont une population sur fond de dénatalité. Si on ne leur donne pas les petites possibilités de petit à petit d'accueillir des populations nouvelles, parce que nous avons quand même 67 millions d'habitants qu'il faut aussi loger. Mmh. Hein, on ne peut pas comme ça mettre tout sous cloche et considérer que ça, à partir d'un certain niveau, on n'a plus aucune possibilité.
1: Le logement qui est un grand problème que rencontre la France.
2: Un gros problème. Et notre, je précise aussi que notre plus-value, notre vraiment la valeur du Tarn-et-Garonne parmi les départements ruraux, c'est que nous avons des espaces. C'est l'espace. On s'en est aperçu après le Covid. Donc, on ne peut pas avoir plaqué les mêmes objectifs de densité urbaine sur une commune comme Toulouse ou Montauban que dans des petites communes qui font 300 à 400 habitants, dont le principal souci, c'est le maintien d'activité.
1: Ils vous en parlent, les maires que vous rencontrez lors de votre campagne ou d'ailleurs au cours de votre mandat, ils vous en parlent du ZAN
2: Bien sûr, ouais. Parce que là, le ZAN, le principe du ZAN a été posé en 2021 dans la Convention citoyenne pour le climat. Là, il mesure ce que ça signifie concrètement. Quand on vous dit vous n'aurez plus, quasiment plus de mètres carrés disponibles, et de l'autre côté qui sont soumis à des demandes de logement ou d'extension de logement, ou ce qu'on appelle les dents creuses pour compléter le noyau urbain, et qu'on leur dit demain vous n'aurez quasiment plus de possibilités, ils comprennent immédiatement ce que ça signifie à long terme, à moyen terme et à court terme. À moyen terme, c'est aussi quelque part un élément de dévitalisation future. Alors on a le problème déjà démographique avec la baisse de la natalité qui pèse sur les effectifs scolaires, mais derrière, après, ça peut être le dernier commerce présent, ça peut être l'agence postale existante qui sera implicitement menacée tôt ou tard. Vous voyez bien que là on est sur une pente glissante qu'il faut absolument éviter, et pour ce moyen-là nous voulons préserver une petite capacité à faire et à accueillir des communes.
1: Quand les maires, ils vous disent encore aujourd'hui qu'ils croulent sous les normes, sous la réglementation, est-ce que vous reconnaissez que le Sénat n'a pas réussi à inverser la tendance, notamment sur les normes?
2: Mais les normes, c'est diabolique. Ça fait des années qu'on entend parler des problèmes de l'inflation normative.
1: Oui.
2: D'accord. Dès qu'on crée une nouvelle norme, on a toujours une bonne raison d'en créer une nouvelle. On en a créé pour les normes électriques, les normes de sécurité, l'accessibilité. C'est très bien.
1: Elles sont légitimes
2: en soi. Mais je vous pose un exemple. Nous avons des communes qui ont 2, 3, 4 églises. Elles ont la nécessité de mettre leurs églises aux normes donc d'accueil du public.
1: Bon,
2: vous voyez bien qu'une église qui est fortement fréquentée, ou un lieu public qui est fortement fréquenté, ne devrait pas être soumis aux mêmes normes qu'une une église qui a 2 offices religieux par an, par exemple. Donc notre proposition dans le groupe délégation collectivité locale, c'est que demain, on ait une possibilité de différencier les normes en fonction des enjeux, évidemment, et de la fréquentation de l'établissement en question. On arrive arrive à des absurdités aujourd'hui qui font que les communes, voulant se mettre aux normes, entre guillemets, dépensent des sommes assez considérables, alors même qu'elles sont tout à fait disproportionnées par rapport à l'accueil réel du public.
1: Mais derrière les normes, il y a évidemment les moyens. Les collectivités et le maire demandent davantage d'autonomie, mais restent très dépendantes finalement des décisions de l'État. Faut-il redonner, François Bonhomme, selon vous, davantage d'autonomie aux communes, aux maires ?
2: C'est la base. On élit les administrés, les citoyens élisent leur maire et leurs conseils municipaux. À partir du moment où il est légitime, il a le droit de lever l'impôt. C'est le principe même, la taxe foncière notamment. Je rappelle qu'en 2017 a été exonérée la taxe concernant l'habitation.
1: La taxe d'habitation.
2: Et moyennant quoi, aujourd'hui c'est une compensation. C'est-à-dire qu'on a coupé ce lien fiscal et civique, d'accord ? Et de ce fait, on a réduit l'autonomie fiscale des communes. Autrement dit, ils n'ont plus la main là-dessus, sur cette ressource-là. Il ne leur reste plus que la taxe foncière. Donc déjà, c'est un amoindrissement de leur capacité à faire indirectement. Voilà. Et donc l'autonomie fiscale, c'est-à-dire, après c'est le maire et son équipe qui assument ses choix fiscaux. Mais au moins, il a un interlocuteur. Là, il est tributaire maintenant de compensation de l'État.
1: On a parlé de normes, de moyens. Qu'est-ce qu'ils vous disent ? En fait, on voudrait savoir ce que vous disent les maires lorsque vous les rencontrez. Quel est leur problème, finalement ?
2: Leur sujet, c'est quoi ? Ils ont un territoire à gérer qu'on appelle la commune, avec une offre de services à proposer, avec un cadre de vie à améliorer, avec un budget par nature limité. Ce qu'ils souhaitent, c'est avoir la lisibilité de leurs ressources, la prévisibilité. Si on leur dit, alors c'est tout l'enjeu pour nous, par exemple, de maintenir la DGF, la dotation globale de fonctionnement, qui est une part que l'État verse aux communes et qui vient abonder leur budget et qui indirectement est leur capacité à faire futur. Voilà.
1: Alors prévisibilité, ça veut dire quoi ? Ça veut dire que ce seraient des dispositifs qui seraient pour quinquennaux, par exemple, ou
2: Ah non, parce qu'il y a un principe d'annualité budgétaire. Oui. Donc la DGF est discutée chaque année. Mais chaque année, nous avons des gouvernements successifs et de ce point de vue, il y a une forme de continuité, si j'ose dire, qui cherche à réduire à l'état de projet de loi de finances donc la DGF. Et chaque année, on arrive peu ou prou à sauvegarder cette ressource pour les communes. Cette année, ça a été le cas avec beaucoup de longs débats et de va-et-vient entre le Sénat et le gouvernement. Mais l'enjeu, effectivement, c'est, au moment donné, c'est que le maire en année N plus 1 et son budget qui, la part DGF, donc celle qui relève de l'État, qui soit au moins stable, sinon progresse.
1: Voilà. Vous craignez pour le budget, pour la loi de finances 2027, si jamais...
2: Bien sûr qu'on craint.
1: Y compris pour les collectivités.
2: Et parce que les gouvernements successifs ont une démangeaison. L'État a un déficit de 3500 milliards qui pèse énormément sur son budget. Et il a une tentation, évidemment, c'est de trouver des économies, non pas sur son propre budget, j'allais dire, mais sur ce qu'il doit aux communes à travers la DGF.
1: Oui, non, mais il va chercher des moyens partout, y compris aux collectivités.
2: Mais aussi, il y a un principe quand même de responsabilisation. Je veux dire, c'est toujours facile de faire payer les autres. L'État doit s'interroger sur l'évolution de ses propres dépenses publiques de son budget. Et ces dernières années, on peut dire qu'elles se sont emballées. Notamment après le Covid.
1: Oui, et pendant le Covid aussi.
2: Mais pendant le Covid, pouvait se justifier pendant une période exceptionnelle. Le problème, c'est qu'après, on n'a pas réduit la voilure. On a continué à avoir des déficits budgétaires à 5%, voire plus 6%. C'est-à-dire presque, je rappelle qu'en 2021-22, on a eu une loi de finances qui avait un déficit de 8,5% de déficit. Et on a très peu baissé après. Le déficit, on l'a très peu réduit. Alors que, d'où l'alourdissement de la dette qui aujourd'hui pèse sur nos comptes. On a probablement, aujourd'hui, cette année, on a atteint 62 milliards d'intérêts de la dette. Vraiment, même pas le capital, c'est-à-dire quelque chose qui part au seul remboursement des intérêts. On voit bien comment ça congestionne et ça rend l'État apoplectique et ça réduit sa possibilité de faire. Et l'année prochaine, on attend le prochain budget qui va être prochainement déposé, on pense qu'on va être sur 72 à 75 milliards. À ce niveau-là d'intérêt de la dette, il est probable qu'on atteigne, que ça devienne le premier poste budgétaire devant l'éducation et devant le budget des armées.
1: Vous pensez que vous aurez à la voter cette loi parce qu'il y a quand même des menaces de la France insoumise, Europe Écologie Les Verts.
2: En tout cas,
1: le Parti communiste, le Parti socialiste, tous ont déjà dit qu'ils allaient voter une motion de censure. Est-ce que vous pensez que le gouvernement va tomber à la fin de l'automne ?
2: Écoutez, a priori, le principe même de savoir comment on se positionne, c'est d'abord examiner le projet de budget. Aujourd'hui, personne ne connaît précisément le projet de budget. On sait simplement que ce sera un budget difficile. D'accord. Et le Sénat, enfin pour moi, la fonction de sénateur, on regarde mesure par mesure. Vous savez, si vous voyez ce que représente le budget de l'État à travers différents postes, lignes budgétaires, on ne peut pas dire à l'avance qu'on va voter pour ou contre. Je crois que...
1: Vous regrettez que ces formations politiques appellent au vote de la motion de censure avant même d'avoir étudié le budget?
2: Vous savez bien, la vie politique nationale, malheureusement, elle est faite de réflexes pavloviens. Mmh. C'est-à-dire qu'on voit, on dit à l'avance, alors que ça, on devrait discuter du fond et mesure par mesure, on dit à l'avance si on va voter pour ou contre, ce qui, à mon avis, qui est contraire à la fonction même de législateur, voilà, et qui nous amène dans un jeu de posture et d'un jeu théâtral. Et je souhaite, moi, je fais partie de ceux qui ne souhaitent pas plaquer ce qui se passe à l'Assemblée nationale au Sénat. Mmh. Je pense que la plus-value du Sénat, c'est précisément d'être un tout petit peu plus regardant sur les mesures, de ne pas avoir de systématisme et de, dans un sens comme dans l'autre d'ailleurs, par rapport à ce qui est proposé. C'est la base même du travail législateur.
1: Mmh. Il y a un sujet incontournable en France, et en Tarn-et-Garonne particulièrement, c'est celui de l'eau. Les épisodes de sécheresse, les restrictions ont rendu la question de l'irrigation de plus en plus sensible, de plus en plus prégnante dans notre territoire. Faut-il, selon vous, développer davantage les retenues, les capacités de stockage pour sécuriser l'agriculture et l'environnement?
2: Écoutez, je suis toujours étonné quand on nous parle qu'on manque d'eau. On manque pas d'eau en France. On ne manque pas d'eau en France. On a 500 milliards de mètres cubes qui tombent chaque année. La France a une des meilleures pluviométries au monde. Simplement, la différence, et peut-être ce qui peut tromper la vision, c'est qu'on a des périodes de déficit hydrique, certes plus sévères, effectivement.
1: C'est le cas.
2: Mais aussi des périodes d'abondance aussi plus sévères, plus fortes. Mmh. Et l'idée est quand même pas très compliquée à comprendre pour tout le monde, je pense. C'est évidemment de retenir l'eau en période d'abondance pour l'utiliser en période de sécheresse, notamment pour les usages agricoles. Or, on a mis en place depuis une vingtaine d'années des restrictions telles, des conditions telles, pour des modestes retenues. Alors même que nous avons un territoire qui est à du relief, avec des coteaux, qu'on peut aménager facilement les points bas pour les remplir par simple gravitation, eh bien nous sommes arrivés à l'absurdité suivante, c'est-à-dire qu'aujourd'hui, il n'y a quasiment plus de retenues d'eau qui se font, avec une législation qui se veut tellement lourde, tellement aléatoire, tellement coûteuse et tellement susceptible de voies de recours, qui ne se fait plus rien, ou quasiment rien, en agriculture, alors même que nous avons besoin de renforcer et de nous prémunir contre l'aléa climatique.
1: Mmh. Est-ce qu'il faut accepter de modifier certaines pratiques agricoles, voire certaines cultures, pour les adapter à une ressource qui devient incertaine, même si vous dites que vous...
2: Ça, c'est un travail qui se fait régulièrement. D'abord, les cultures changent beaucoup. Mmh. D'abord, pas uniquement sur les questions d'ordre environnemental, mais évidemment...
1: Est-ce qu'il faut accélérer cette
2: mutation? Vous savez qu'il y a tout un tas de cultures qui demandent peu d'eau. Vous avez des cultures végétales qui sont moins productrices d'eau, mais on a besoin d'aussi... On ne va pas réduire non plus totalement notre production végétale, parce que qu'est-ce qui se passe? On va risquer insensiblement de favoriser l'importation de filières extérieures qui ne sont pas d'ailleurs soumises aux mêmes réglementations, et donc ne faisons pas preuve de naïveté, on a besoin de conforter notre souveraineté alimentaire, chose que nous n'avons pas fait du tout. La France, la ferme France, a perdu des positions depuis une quinzaine d'années considérables. Songez qu'on avait 12 milliards d'excédent commercial agricole il y a 15 ans. Mmh. Aujourd'hui, les derniers chiffres connus, nous avons 325 millions de déficit commercial agricole. Ça vous donne la mesure de ce qui s'est passé et la nécessité de remettre un peu, les choses à l'endroit en prenant à témoin à la fois le gouvernement et toutes les personnes qui croient encore en l'agriculture, en renversant complètement les choses, c'est-à-dire il faut vraiment renverser la logique de la production nationale agricole qui a perdu beaucoup de position.
1: Votre avis, François Bonhomme, pourquoi, lorsqu'on parle de l'eau, deux discours s'affrontent parfois violemment entre les agriculteurs, par exemple?
2: C'est bien, c'est passionné.
1: C'est passionné. Pourquoi vous nous dites on a de l'eau, il faut la retenir?
2: Est-ce que vous vous rendez compte que notre pays, vu de l'étranger, est un sujet d'interrogation et de surprise? On a une pluviométrie. Il y a des pays qui ne se poseraient même pas ces questions-là. Puisqu'ils n'ont pas de pluviométrie, elle est très déficitaire. Et nous, on n'utilise pas l'eau uniquement pour des raisons idéologiques, avec des groupes qui contestent le principe même de retenue d'eau. Vous savez, on a 96% de l'eau qu'on regarde passer en France. D'accord ? De l'eau qui tombe sur notre territoire, on n'en retient que 6%. D'accord ? Donc 94%, on les regarde passer à travers les fleuves, les rivières, jusqu'à la mer. Donc, quand le terme, nous avons eu ce débat au Sénat, nous avons voté, je fais partie de ceux qui ont voté les mesures de simplification pour l'eau dans le texte d'urgence agricole au mois de juillet, mais je sais que nos collègues qui n'ont pas voté, pour certains, à l'Assemblée nationale ou au Sénat, nous parlaient d'accaparement de l'eau. Il n'y a pas d'accaparement de l'eau quand on en regarde passer 94%. Là, il y a un problème de comptabilité ou de priorité. Mais enfin, moi je rappelle une chose, l'usage agricole de l'eau, il y a d'autres usages qui sont aussi importants, mais l'usage agricole de l'eau, c'est pour se nourrir. C'est une fonction essentielle. Est-ce que vous souhaitez demain qu'on continue à importer ou favoriser l'importation de produits agricoles de l'étranger ? Et ce qui est étonnant dans ce débat-là, c'est que c'est toutes ceux qui veulent avoir le monopole de la question environnementale ou écologique et qui font valoir qu'on devrait avoir de plus en plus, encore plus de restrictions sur les retenues d'eau pour des raisons environnementales. Mais les effets de ces restrictions-là, c'est quoi ? C'est que en rendant difficile la production agricole par manque d'eau dans certaines filières, on favorise l'importation de produits agricoles de l'étranger qui n'ont pas les mêmes normes sanitaires avec un bilan carbone qui est évidemment sans commune mesure avec ce qui se produit sur le territoire national.
1: On change de sujet, pardon, François Blanc, c'est passionnant, mais l'heure tourne. Et je voudrais parler aussi de la commission des lois dans laquelle vous siégez, celle sur les questions de sécurité, de justice et d'immigration. Ce sont des sujets prégnants sur lesquels la concurrence politique est particulièrement forte, notamment à droite et à votre droite aussi. Est-ce que vous considérez que la France doit encore durcir sa politique migratoire ?
2: Alors, globalement, d'abord, il y a eu, effectivement, notre politique migratoire a des grandes faiblesses. On a tout un tas de visas et de conditions d'entrée et de séjour des étrangers en France. Je crois que c'est nécessaire pour que la France puisse maîtriser ceux qui rentrent et ceux qui sortent de ce territoire national. On a évidemment des grosses difficultés sur certaines, notamment sur le détournement ou le contournement des règles du droit d'asile, ou certaines mesures de reconduite à la frontière qui ne sont pas exécutées. Je pense que 80% à peu population mesure les difficultés sacrées. Alors après, il y a des blocages idéologiques parce que chacun adopte une posture là-dessus. Mais évidemment, vous savez, il y a même des pays maintenant scandinaves et des forces politiques qui ne sont pas situées à droite, qui eux-mêmes plaident pour avoir des mesures plus restrictives en matière d'immigration, tout simplement pour conserver un certain équilibre de la population qui est demandée et qui crée d'autres problèmes. Donc ignorer ces problèmes-là, c'est les aggraver à terme.
1: Non mais vous êtes partisan de légiférer encore à nouveau sur cette thématique de l'immigration.
2: Mais encore à nouveau, moi je vous rappelle que le dernier texte sur l'immigration, on l'avait en 2024.
1: Oui, d'accord. Voilà. Est-ce qu'il n'y a pas finalement assez de lois et qu'il faut juste les appliquer pleinement ?
2: Mais elles ne sont pas appliquées aujourd'hui.
1: Oui,
2: c'est pas des lois qui ne sont pas appliquées, c'est des mesures administratives. Les OQTF, ce qu'on appelle les OQTF, les obligations de quitter le territoire français qui sont prononcées, 9 OQTF sur 10 ne sont pas appliqués. Alors, pour plein de raisons, et notamment avec certains pays avec lesquels nous avons des relations diplomatiques très difficiles. Et moi, je plaide pour que, par exemple, avec ces pays-là, notamment les pays du Maghreb, ce ne soit pas le ministère des Affaires étrangères qui dirige ces questions-là, mais bien le ministère de l'Intérieur. C'est vraiment une question qui doit dépendre directement du ministère de l'Intérieur et pas des relations diplomatiques. Or, aujourd'hui, on a vraiment des sujets, certains pays, on a 100% de non-reconduite à la frontière, enfin d'OQTF. Et ça affaiblit tout le monde, affaiblit le droit même d'asile, qui est contourné de ce fait, et ça dégrade nos relations avec les pays, mais qui sont délibérément, qui en font même un instrument de pression d'État à État.
1: On revient au Tarn-et-Garonne à l'élection de dimanche du 27 septembre. 12 candidats pour 2 sièges. Je l'ai dit en introduction, vous étiez réélu en 2020 avec un peu moins de 52% des suffrages au second tour. 6 ans plus tard, l'offre politique à droite s'est considérablement fragmentée. Est-ce que votre électorat de grands électeurs de 2020, il existe encore, d'après vous, de la même manière aujourd'hui ?
2: Vous voyez, vous dites votre électorat.
1: Oui. Je dis le vote.
2: C'est celui qui est sur. Mais indirectement, vous considérez que c'est quelque chose qui est, j'allais dire, connu à l'avance. Le sujet, c'est pas ça. C'est ce que vous faites. Ce qui est important, c'est vis-à-vis des personnes. Je rappelle que l'électorat est constitué de grands électeurs. Oui. Alors, les grands électeurs, c'est quoi? C'est des élus. On est les élus des élus. Et donc, c'est quand même le travail que vous pouvez faire, les relations que vous avez nouées au fil des années, qui, me semble-t-il, est important. Et on n'est pas là pour nous plaquer sur des questions, d'appareil politique ou comme on peut faire au niveau national avec l'Assemblée nationale. Oui. Je veux dire, le Sénat, pour moi, c'est vraiment la singularité du Sénat. On ne doit être ni aligné sur le gouvernement, ni aligné sur l'Assemblée nationale. C'est une forme de contrepoids et qui amène une relation quand même étroite et régulière avec les élus. Ça fait partie de... Je pense que c'est le cœur même de la fonction de sénateur dans la relation qui est importante.
1: De ce que vous disent les élus, les grands électeurs, ceux qui vous ont élus, est-ce que vous êtes confiant? Une dernière question, François Bonhomme. Est-ce que vous êtes confiant pour le scrutin de dimanche?
2: Confiant, c'est pas un pronostic du tiercé qu'on fait.
1: Non.
2: Je suis confiant dans la mesure où j'ai l'impression d'avoir été d'abord présent sur le terrain en Tarn-et-Garonne toute l'année et tout ce mandat. Et puis d'autre part, j'ai l'impression d'avoir essayé d'influer positivement les choses. Et moi, c'est ça qui m'importe. C'est qu'on a le sentiment d'avoir accompli ma mission, j'allais dire honnêtement, le plus possible et avec le plus d'énergie possible. Je pense qu'on a une relation de confiance qui est avec les élus qui au fil des années qui a été nouée. C'est celle-là que Merci. Je veux continuer à consolider.
1: Merci beaucoup François Bonhomme d'avoir accepté l'invitation de CFM Radio.
2: Merci.

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1: Bonsoir à tous. Programme chargé pour le pape Léon XIV. Le souverain pontife est arrivé ce matin en France, à Paris. Première étape d'une visite de 4 jours en France, durant laquelle il se rendra aussi à Lourdes et à Metz. Une déambulation en papa mobile dans les rues de Paris s'est déroulée sous les acclamations de la foule en liesse. Selon les chiffres du Vatican, 300 000 personnes étaient présentes. Le pape a assuré la prière du soir à Notre-Dame de Paris avant une grande veillée de prière au Stade de France. Le secteur de l'énergie menace d'une nouvelle grève. Les salariés veulent durcir le mouvement dès le 6 octobre face au projet de réforme de leurs tarifs agents. Les représentants du secteur réclament un rendez-vous à Matignon avant le 2 octobre prochain afin de discuter de la mesure avec Sébastien Lecornu. Des radars automatiques pris pour cible dans de nombreux départements. Le Morbihan, la Vienne, la Lozère, l'Aveyron et la Haute-Garonne ont été touchés par un mouvement de colère contre la hausse des prix des carburants. Des membres de la coordination rurale ont bâché, tagué ou peint en noir près de 70 dispositifs. Les vols Air France vers Beyrouth reprendront demain. La compagnie aérienne française avait suspendu ses liaisons vers la capitale libanaise depuis le 1er mars après les premières frappes israélo-américaines contre l'Iran et l'extension du conflit au Liban. Le pays connaît une relative accalmie depuis juin, même si les attaques israéliennes se poursuivent, notamment dans le sud. Suspendu ses liaisons vers la capitale libanaise depuis le 1er mars après les premières frappes israélo-américaines contre l'Iran et l'extension du conflit au Liban. Le pays connaît une relative accalmie.

0: d'or pour la France, elle est signée Alexis en quinquant. Le sportif a décroché le 9e titre de champion du monde de paratriathlon de sa carrière en Espagne cet après-midi. Le porte-drapeau de la délégation tricolore lors des Jeux paralympiques de Paris n'a plus été battu depuis 2019. Bonne soirée à tous à notre écoute.
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